0: Hey, j'ai des frissons, les gars! Hey! Attendez, attendez, attendez, on s'entend plus parler là. Oh, s'il vous plaît, deux secondes, deux secondes, deux secondes. Est-ce qu'il y en a parmi vous qui voudraient bouger leur baguette? Yeah, man. Hey, s'il vous plaît, tout le monde avec moi. Hey, Zico, c'est bon ou bien?
1: Ouais, c'est bon, ça.
0: Ok? Hey, vous êtes prêts là? One, two.

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2: Vous êtes bien sur Radio France Internationale, en direct de Paris où il est 6h. 4h en temps universel et Gaëtan Plenet pour vous informer. Bonjour Gaëtan.
3: Bonjour Edouard, bonjour à tous.
2: Entre 15 et 20 millions de personnes attendues à Téhéran pour suivre aujourd'hui le cortège funèbre de l'ayatollah Ali Khamenei.
3: Un chiffre avancé par les autorités iraniennes, on en est au troisième des 6 jours de deuil après la mort de celui qui a été tué dans une frappe israélo-américaine au début de la guerre. L'actualité, c'est aussi un lourd bilan en Ukraine après une nuit de frappe russe, au moins 8 morts dans la région de Kiev. Un reportage à Cuba auprès d'agriculteurs qui ne s'en sortent plus face aux difficultés économiques et aux blocus pétrolier américain. On sera aussi en Centrafrique pour parler de la riposte au choléra, déjà plus de 200 cas signalés. Narendra Modi attendu en Indonésie aujourd'hui, première étape de la tournée du Premier ministre indien en Asie du Sud-Est et dans le Pacifique. On va parler aussi du Tour de France, étape du jour perturbée par les incendies dans le sud du pays. Et puis le mondial de football et la surprise norvégienne qui élimine le Brésil. L'Angleterre, elle se qualifie difficilement en battant le Mexique. Lundi 6 juillet, nouveau jour férié en Iran, comme hier d'ailleurs, décrété par les autorités pour permettre aux Iraniens de participer aux obsèques nationales de l'ayatollah Ali Khamenei. Ça a commencé samedi et ça va se poursuivre jusqu'à jeudi, date de l'inhumation à Majdad dans le nord-est du pays, la ville d'où était originaire celui qui aura gouverné le pays pendant 3 décennies avant d'être tué par des frappes israélo-américaines au premier jour de la guerre, c'était le 28 février dernier. Pour l'heure, son corps est encore à Téhéran et ce lundi devrait être le point culminant de la mobilisation dans la capitale avec des millions de personnes annoncées pour suivre le cortège funèbre du guide suprême, le récit de notre envoyé spécial à Téhéran, Sami Bourlif.
4: À Téhéran, il y a d'abord les funérailles officielles. Depuis samedi, elles se déroulent au Mossalla, un immense complexe religieux, de hauts minarets, un gigantesque dôme surmonté d'une arche, de vastes esplanades, des salles de prière où repose le cercueil d'Ali Khamenei. Jour et nuit, au son des chants funèbres, les Iraniens, principalement des partisans de la République islamique, défilent pour lui rendre un dernier hommage. Il y a aussi les mawakib, des points de rassemblement installés à chaque coin de rue de Téhéran. Les fidèles s'y retrouvent pour se recueillir. Ce lundi est aussi celui de la Grande Marche. Plusieurs défilés convergent vers la célèbre place Azadi, la place de la liberté. Les funérailles en juin 1989 de l'ayatollah Khomeini, fondateur de la République islamique et son premier guide suprême, avaient réuni entre 7 et 10 millions de personnes. 37 ans plus tard, sur fond de guerre avec Israël et les États-Unis, le pouvoir veut battre ce record. Il vise 15 à 20 millions de personnes. Objectif, réaffirmer les valeurs de la révolution islamique, montrer au monde un pays uni. Sami Bourlif, Téhéran. RFI.
3: À noter que le fils d'Ali Khamenei et nouvel ayatollah Mojtaba Khamenei n'a pas pour l'heure été officiellement aperçu lors de ces cérémonies. D'ailleurs, depuis le début de la guerre, il a été blessé dans ces mêmes bombardements qui ont tué son père. Emmanuel Macron va se rendre en Syrie, c'est en tout cas ce qu'annonce Damas, sans donner de date précise. Mais si ça se confirme, ce serait la première visite d'un chef d'État d'une puissance occidentale depuis la chute de Bachar al-Assad fin 2024, remplacé depuis par Ahmad al-Sharaa, qu'Emmanuel Macron avait d'ailleurs reçu à l'Elysée quelques mois plus tard. La nuit a été meurtrière en Ukraine après d'intenses bombardements russes dans la région de Kiev. Au moins 8 morts, dont 7 dans la capitale. L'Ukraine, elle, a à nouveau attaqué des infrastructures énergétiques dans la région de Crimée, annexée par Moscou. La ville de Sébastopol se retrouve privée d'électricité alors que la péninsule connaissait déjà une pénurie de carburant. Le carburant qui manque aussi à Cuba depuis le mois de janvier. L'île se voit imposer un blocus pétrolier par les États-Unis et les conséquences économiques sont de plus en plus évidentes. Les denrées alimentaires, qui dans la capitale sont majoritairement importées, sont de plus en plus chères. Alors le répit viendra peut-être du programme de réforme annoncé le 18 juin et qui prévoit notamment d'ouvrir de nombreux secteurs aux capitaux privés. L'agriculture notamment, et il y a urgence car dans les champs d'Artemisas, une province connue pour être le grenier agricole de la Havane, eh bien les travailleurs sont formels. À l'heure actuelle, ils travaillent tout simplement pour rien. Reportage de Margot Davier.
1: La Finca Marchetti, du nom de son propriétaire, abrite 25 hectares dédiés à la culture de la malanga, un tubercule et du manioc. Mais Marchetti n'a plus les moyens de semer l'intégralité de son domaine.
5: La semaine dernière, nous avons payé le litre de pétrole 2200 pesos, presque 5 dollars, et cela n'est pas rentable. Nous devons courir pour terminer ce que nous faisons.
1: Il lui faut 80 litres d'essence pour défricher 2,5 hectares. Les agriculteurs travaillent à perte. Le litre de pétrole, qui se paye en dollars, coûte plus cher que la vente de récolte.
5: Nous perdons de l'argent parce que nous dépensons plus que ce que nous gagnons. Et puis vient le moment où les ressources manquent.
1: D'autant que les acheteurs se font rares.
5: Les camions en provenance d'autres provinces, d'autres endroits, ne viennent plus parce qu'il n'y a pas de carburant. Imaginez-vous, un camion en direction de Matanzas a besoin de 100 litres de carburant, soit 200 000 pesos, environ 330 dollars. Alors ce montant se répercute sur les produits et augmente les prix. Donc, quand la production arrive quelque part, les gens ne peuvent même pas acheter parce qu'ils n'en ont tout simplement pas les moyens. L'agriculture vit un moment très très critique.
1: Sans économie ni ressources, avec plus de 10 travailleurs journaliers à charge, Marchetti peine à s'en sortir.
5: Ma solution, c'est d'arrêter parce que je suis épuisé.
1: Mais les perspectives de reconversion restent limitées. Margot Davier, Artemisas, RFI.
3: De nouveaux combats hier dans le nord du Mali, alors que des attaques coordonnées entre les djihadistes du Jenim, affiliés à Al-Qaïda, et les rebelles indépendantistes du Front de Libération de la Zawad ont débuté la veille dans plusieurs localités, celle d'Anéfis notamment, où des hélicoptères de l'armée malienne ont essuyé des tirs hier. Là-bas, les troupes régulières ont été obligées de se retrancher dans le camp militaire de la ville avec les paramilitaires russes. À Gao, les assaillants ont tendu une embuscade à un imposant convoi terrestre. Il y a eu de nombreux blessés. Certains véhicules ont été incendiés, d'autres abandonnés. RFI, les 5h06 à Bangui, la Centrafrique, où la riposte contre le choléra se poursuit une dizaine de jours après la confirmation d'un premier cas. Depuis, il y en a eu plus de 200, dont une vingtaine de décès selon le ministère de la Santé. C'est surtout dans les districts sanitaires de Bimbo et Mbaiki, dans le sud-ouest du pays, que les cas sont les plus nombreux. Du côté des autorités, on se veut quand même rassurant. La situation est sous contrôle, dit-on, mais le manque d'infrastructures sanitaires dans plusieurs localités fait craindre quand même une poursuite de la transmission. Un reportage dans le village de Bokassi, Rolf Stavdomielle.
6: À bord de cette immense baleinière qui s'apprête à quitter le rivage, une trentaine de passagers prennent place. Autour d'eux s'entassent plusieurs tonnes de marchandises. Des animaux domestiques accompagnent également cette traversée. Paterne est le conducteur expérimenté de cette baleinière.
7: Nous transportons au maximum 50 passagers. La route est totalement impraticable. Il n'y a que la voie fluviale qui desserve la région. Dans cette baleinière, il y a des personnes qui ont les symptômes du choléra. Leur état est critique. Il faut absolument les amener à Bangui pour les soigner.
6: Au rythme des chants, un groupe de jeunes volontaires parcourt les quartiers riverains pour sensibiliser la population. Julia déplore l'absence de forage dans le village de Bokassi.
8: Nous buvons l'eau de la rivière. Il n'y a pas un seul forage ici. Nous sommes donc exposés à cette épidémie. Nous nous sentons abandonnés.
6: Alors que le nombre de malades augmente dans cette localité, le ministère de la Santé recommande aux habitants d'être vigilants. Docteur Germain Piamalé, gestionnaire de la riposte contre le choléra.
9: Nous enregistrons 240 cas et 24 décès en communauté. Mais dans les structures de santé, nous n'avons enregistré aucun cas de décès. Nous conseillons à la population, à la communauté, d'amener les malades à l'hôpital.
6: Pour limiter la propagation de la maladie, le dépistage et la prise en charge dans les hôpitaux sont gratuits sur l'ensemble du territoire. Rolf Estève de Merleux, Bangui, RFI.
3: Narendra Modi attendu en Indonésie aujourd'hui. Première étape de la tournée de 6 jours du Premier ministre indien en Asie du Sud-Est et dans le Pacifique. Abdullah Ali, New Delhi, veut consolider ses partenariats économiques et sécuritaires dans un contexte de rivalité croissante avec la Chine.
10: Au-delà des accords qui pourraient être signés, cette tournée de Narendra Modi illustre une priorité de la diplomatie indienne, transformer les convergences politiques en partenariats concrets. Il s'agit donc de sécuriser les routes maritimes, d'accéder aux minerais critiques et d'attirer les investissements nécessaires pour la montée en gamme industrielle de l'Inde. L'Indonésie est la première étape. Les discussions porteront notamment sur la sécurité maritime. L'Indonésie est un partenaire clé pour sécuriser le détroit de Malacca, qui est le passage obligé d'une grande partie du commerce et des approvisionnements énergétiques de l'Inde. En Australie, l'accent sera mis sur la défense, les investissements et les minerais critiques. Enfin, la Nouvelle-Zélande accueillera la première visite d'un premier ministre indien depuis 40 ans avec avec l'ambition de donner un nouvel élan aux relations économiques entre les deux pays. Trois étapes qui s'inscrivent dans une stratégie plus large, renforcer la place de New Delhi dans l'Indo-Pacifique, alors que la Chine y est dans son influence. Abdullah Erali, New Delhi, RFI.
3: L'incendie est toujours en cours dans le sud-ouest de la France, près du Mont Canigou. 4500 hectares parcourus et deux personnes grièvement blessées. La chaleur qui est en train de gagner le pays complique évidemment le travail des pompiers. Les habitants de 26 communes des Pyrénées-Orientales ont été appelés à évacuer. Et cet incendie, eh bien, il perturbe le Tour de France cycliste, alors que l'étape du jour, la troisième, a lieu entre Granollers en Espagne et Les Angles, une station de ski pyrénéenne côté français, c'est-à-dire pas très loin des flammes. Le parcours initial de l'étape est maintenu, oui, mais le dispositif est allégé quand même par les organisateurs. De nombreux véhicules et suiveurs ainsi ne rejoindront pas l'arrivée. Le directeur du Tour, Christian Prudhomme, s'en explique.
11: Au vu des circonstances exceptionnelles et du dramatique incendie qui est en train de dévorer une partie des Pyrénées-Orientales, nous avons décidé que la caravane publicitaire ne serait pas sur la partie française de la troisième étape du Tour, à savoir sur les 40 derniers kilomètres, que les coureurs passeraient, mais avec le minimum de véhicules d'organisation nécessaires pour le Tour de France et le bon déroulement de la course. Et on invite le public à ne pas venir aux abords de la route de l'étape, à ne pas venir non plus sur le site d'arrivée. Je pense d'abord, comme le préfet, aux gens qui souffrent en ce moment, parce que c'est ça le plus important, c'est la sauvegarde des populations et des paysages. Et puis je pense aussi évidemment aux gens des Angles qui se préparaient à accueillir le Tour depuis un an, et puis aux fans du Tour de France qui avaient envie de profiter d'une belle étape. Mais je crois aussi qu'ils comprendront, et je crois aussi qu'ils seront suffisamment civiques pour protéger aussi les territoires.
3: Des propos recueillis par Olivier Pron. Au Mexique, ce sont les orages, et les risques d'orages plutôt, qui ont perturbé le mondial masculin de football. Alors le match entre l'équipe nationale et l'Angleterre a dû être retardé d'une heure. Il a finalement eu lieu et ce sont les Anglais qui se sont qualifiés pour l'écart en battant le Mexique, donc 3-2. La Norvège a éliminé le Brésil. Prochain match, Portugal-Espagne, et puis aussi États-Unis-Belgique, et l'Américain Folarin Balogun sera bien dans l'effectif américain, lui qui avait pourtant écopé d'un carton rouge au match précédent, le privant notamment de participation. Sauf que ce carton, la FIFA l'a suspendu après un coup de fil du président américain Donald Trump. Balogun va pouvoir jouer. Les Belges sont en colère, notamment Rudy Garcia, l'entraîneur, qui ne manque pas d'ironie.
12: Je ne savais pas que dans les bureaux de la FIFA, le 5 juillet correspondait au 1er avril en Europe. C'était une découverte pour moi. Je pense qu'il faut se référer au communiqué de ma fédération, de la fédération belge. Je pense que beaucoup de choses est dedans. La fédération belge, elle se défend pas elle-même, elle défend pas l'équipe nationale, elle défend le football en général, elle défend son intégrité, elle défend son éthique. De mémoire, je pense que c'est la première fois dans l'histoire de la Coupe du Monde qu'il y ait ce genre de décision. Voilà. Après, moi, je suis coach, je vais me concentrer sur mon équipe, sur le match. Peu importe le 11 de départ des USA. Voilà, ce qui compte pour moi, c'est le terrain, c'est mon équipe, et qu'on gagne et qu'on arrive en quart de finale.
3: Rudy Garcia, l'entraîneur de la Belgique, qui affrontera donc Folarin Balogun et les Américains en huitième de finale. Ce sera à minuit en temps.
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0: 8h à Paris, 6h en temps universel.
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0: 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Bonjour Gaëtan Plenet.
2: Bonjour Andréane, bonjour à tous.
0: Après avoir été exposé pendant 2 jours dans un site religieux de Téhéran, le cercueil de l'ayatollah Ali Khamenei est maintenant en train de traverser la capitale iranienne.
2: Accompagné d'un cortège qui pourrait réunir des millions de personnes, on en parle dès le début de cette édition. On est aussi en Syrie, où plusieurs régions connaissent des pénuries de carburant. On va parler du mondial masculin de football et cette polémique, alors que la FIFA a suspendu le carton rouge d'un joueur américain après un coup de fil de Donald Trump. Et puis l'actualité, c'est aussi l'incendie qui ravage le sud de la France dans les Pyrénées-Orientales et qui perturbe la 3e étape de la Grande Boucle.
0: Le cortège funèbre s'était lancé ce matin à Téhéran.
2: À poursuivre pendant de longues heures le cercueil de l'ayatollah Ali Khamenei à travers les rues de la capitale iranienne plus de 4 mois après sa mort dans des frappes israélo-américaines au premier jour de la guerre. La guerre qui aura repoussé les obsèques nationales, mais ça y est, elles ont débuté samedi, d'abord à Téhéran donc. Le corps a été exposé pendant 2 jours à la Grande Mossala, un site religieux de la capitale où notre envoyé spécial Sami Boukhalifa et notre correspondant Siavosh Ghazi ont pu rencontrer ces deux femmes que nous appellerons Sarah et Oda, des témoignages en français assez rares dans le pays. Reportage.
3: Ici, c'est bien ?
4: Oui.
3: Une foule immense, des femmes en tchador noir, des hommes en chemise et pantalon noir, ce sont les partisans de la République islamique. Au milieu de cette marée humaine, apparaît la chevelure sans voile de Sarah.
4: Dans ma famille, tout le monde est opposé à la théocratie, mais la seule chose qui compte, c'est d'abord et toujours l'unité de l'Iran, là, entre la haine du système et le patriotisme. Et ben, le patriotisme, il emporte.
3: À ses côtés, Hoda n'aurait raté ce moment historique pour rien au monde, dit-elle.
5: C'est en venant ici, en fait, il y a un côté politique. C'est vraiment de dire qu'il y a une unité.
3: Donc vous venez rendre hommage au guide suprême iranien Ali Khamenei ?
5: Oui, aussi, entre autres, parce qu'il a donné sa vie. Il pouvait ne pas donner sa vie pour cette révolution, mais il l'a donné. Avec tous les défauts qu'on a pu voir, à travers l'histoire de la révolution islamique. Et en tout cas, je ne peux pas juger la personne, mais ce dont j'ai vu, c'est que voilà, il est resté avec sa famille, bien qu'il savait qu'il était bombardé, assassiné.
3: Au Mossala, Sarah et Hoda n'ont rencontré aucune hostilité, bien au contraire. Des fidèles heureux de voir que des iraniennes non religieuses ont elles aussi tenu à être présentes. Un moment de communion où l'espace d'un instant, le patriotisme semble transcender les clivages politiques et religieux. Sami Boukhalifa, Siavosh Ghazi, Téhéran, RFI.
2: Et l'inhumation d'Ali Khamenei est-elle prévue jeudi à Majdad, sa ville d'origine?
0: Lourd bilan en Ukraine après une nuit de frappes russes dans la région de Kiev.
2: Elles ont fait au moins 10 morts, selon les autorités locales, une 50aine de blessés également. L'Ukraine qui sera, entre autres, au menu demain et après-demain du sommet de l'OTAN. En présence des dirigeants des 32 États membres, ça se passera à Ankara, en Turquie. Donald Trump y sera. Et la Maison-Blanche annonce que le président américain rencontrera en Turquie donc ses homologues ukrainiens, Volodymyr Zelensky, et syrien, Ahmed El-Shara. Le président syrien par intérim qu'Emmanuel Macron pourrait lui aussi rencontrer. Oui, mais directement en Syrie cette fois. C'est ce que dit Damas, qui évoque une visite à venir du chef de l'État français sans en donner la date. Paris n'a pas confirmé pour l'instant, mais ce pourrait être la première visite d'un dirigeant d'une puissance occidentale depuis la chute de Bachar al-Assad fin 2024.
0: La Syrie où les files d'attente s'allongent devant les stations-service.
2: Pour celles qui sont encore ouvertes, ce qui est déjà assez rare, voilà que depuis plusieurs jours maintenant, une pénurie de carburant touche plusieurs régions du pays. En cause, la forte baisse du dollar qui pousse de nombreux gérants à suspendre les ventes pour éviter de perdre de l'argent. Résultat, des heures d'attente, un marché noir qui s'envole et un quotidien encore plus compliqué pour les Syriens. Reportage à Damas de Mohamed Erami.
6: À Damas, les voitures s'étendent sur plusieurs centaines de mètres devant les quelques stations encore ouvertes. Certains automobilistes attendent 2, parfois 3 heures dans l'espoir de faire le plein.
7: Cette crise de l'essence n'est pas normale. Il y a des gens qui travaillent, d'autres qui ont des rendez-vous importants. Attendre 2 ou 3 heures pour faire le plein, ce n'est pas normal.
6: À l'origine de cette pénurie, un mécanisme économique bien connu des Syriens, le prix du carburant est fixé en fonction du dollar américain. Mais ces derniers jours, la monnaie américaine a fortement reculé face à la livre syrienne. De nombreux exploitants estiment qu'en vendant leur stock acheté plus cher, ils perdraient de l'argent. Ils préfèrent donc fermer temporairement leur pompe.
8: J'ai cherché pendant plus de 2 heures pour acheter de l'essence au marché noir. J'ai réussi à trouver 20 litres auprès de 2 revendeurs différents. En plus, ils la vendent un tiers plus cher qu'en station. Franchement, cette crise est énorme. Et dans certains gouvernorats, il n'y a carrément plus de carburant.
6: Cette nouvelle pénurie illustre la fragilité de l'économie syrienne. Plus d'un an et demi après la chute du régime de Bachar al-Assad, la volatilité du dollar continue d'avoir des répercussions immédiates sur la vie quotidienne. Et pour de nombreux Syriens, trouver du carburant est redevenu une priorité avant même de pouvoir aller travailler. Mohamed Erhami, Damas, RFI.
2: Le porte-parole de la marine chinoise annonce que Pékin a procédé ce matin à un tir d'essai de missile dans le Pacifique. Un missile non porteur de charge nucléaire, mais équipé d'une ogive d'entraînement à charge simulée. Pour l'Australie, ce tir risque de déstabiliser la région. L'Angleterre et la Norvège qualifiées pour les quarts de finale de la Coupe du Monde masculine de football. Mexique et Brésil éliminés, ça c'est pour les résultats. Mais il y a aussi cette polémique, à la fois sportive et politique, puisque ce soir, dans les rangs de l'équipe américaine qui affronte la Belgique en huitième, il pourrait y avoir Folarin Balogun. Impossible, me direz-vous, il a écopé d'un carton rouge au match précédent, alors c'est vrai. Ou plutôt, ça l'est à moitié, puisque la Fédération internationale de football a suspendu ce carton rouge. Bonjour Gwendal Lavina.
1: Bonjour à tous.
2: Correspondant de RFI à New York, la FIFA a tranché Gwendal, mais elle l'a fait, c'est ce qu'on a appris par la suite, après un coup de fil de Donald Trump.
1: Oui, il y a d'abord ce communiqué de la FIFA publié hier. L'instance annonce contre toute attente que sa commission de discipline a modifié la sanction contre Folarin Balogun. Son match de suspension ferme, automatiquement prononcé après le carton rouge, est commué en un match de suspension avec sursis. L'attaquant pourra donc finalement être sur le terrain face à la Belgique. Mais ce qui met véritablement le feu aux poudres, c'est ce qui a déclenché cette décision. On apprend en effet que Donald Trump en personne a appelé Gianni Infantino quelques heures après le match contre la Bosnie-Herzégovine mercredi pour demander le réexamen de cette suspension. Merci à la FIFA d'avoir fait ce qu'il fallait et d'avoir réparé une grande injustice. C'est d'ailleurs réjoui le président après l'annonce. Selon le New York Times, plusieurs membres de l'administration, dont le référent Coupe du Monde à la Maison-Blanche, ont poussé la Fédération américaine de football à faire appel, ce qui n'est pourtant pas prévu par le règlement de la FIFA. Cette décision a suscité la colère dans le monde du football et au-delà, de nombreuses personnes accusant Gianni Infantino d'avoir une nouvelle fois cédé face aux exigences de Donald Trump pour ne pas le froisser, voire même d'être corrompu.
2: Merci Gwendal Lavina. La Fédération belge, elle, a fait part de sa stupéfaction et dit examiner toutes les options potentielles.
0: Et on reparle de ce mondial juste après ce journal avec Antoine Grenier. Les disparitions forcées, Gaëtan, une épidémie en Guinée.
2: Oui, c'est ce que dénonce le mouvement citoyen Tournons la page dans un rapport publié ce week-end. 35 cas d'enlèvement documentés depuis l'arrivée au pouvoir du général Mamadi Doumbouya par un putsch il y a 5 ans. Le mouvement dénonce une nouvelle méthode de répression des voix critiques. Christina Okello.
9: Pendant plusieurs mois, des enquêteurs de Tournons la page ont remonté la trace de dizaines de Guinéens disparus ou tués. Au fil de cette enquête, l'organisation affirme avoir mis au jour un phénomène qu'elle juge inédit, la multiplication des disparitions forcées. Pour Alseni Farinta Camara, coordinateur de Tournons la page Guinée, ces méthodes rappellent celles de la Première République.
10: Aujourd'hui, nous regrettons que le président Mamadi Doumbouya s'inspire des pratiques sécoutouréistes pour faire taire des Guinéennes, aussi s'en prendre aux familles des voix critiques en exil pour les faire taire. Et c'est extrêmement dangereux. Et c'est une pratique inédite dans le continent africain de nos jours. Cela ne se passe nulle part ailleurs qu'en Guinée.
9: Selon Tournons la page, la peur reste telle que seules 11 familles ont accepté de témoigner publiquement, certaines uniquement sous couvert de l'anonymat. Jeudi, Tournons la page réunira à Dakar des ONG ouest-africaines pour interpeller une communauté internationale qu'elle juge trop discrète à l'égard des droits humains en Guinée. Une rencontre organisée à l'occasion du deuxième anniversaire de la disparition des militants Fonike Mengue et Mamadou Biloba.
2: Et contactés par RFI, les autorités guinéennes n'ont pas répondu à nos sollicitations. 13 000 hectares de végétation partis en fumée à Vouzela, dans le nord du Portugal. Ça fait 3 jours que les pompiers luttent là-bas contre un feu de forêt. La situation serait en train de s'améliorer selon les autorités. L'Espagne et la Grèce aussi ont lutté contre des flammes ce week-end. C'est le cas également de la France. Le préfet des Pyrénées-Orientales dans le sud du pays parle d'une lutte acharnée en ce moment contre les femmes. Les flammes, légère accalmie cette nuit, mais l'incendie n'est toujours pas fixé. Plus de 4600 hectares sont partis en fumée dans un massif montagneux. Les habitants de 26 communes ont été appelés à évacuer. Reportage entre Saint-Michel-de-Yotte et Ille-sur-Tête, Alice Fabre.
11: C'est en milieu d'après-midi, quand le vent a tourné et s'est renforcé, que l'on a pu assister sur les routes à des scènes de fuite. Sur le bas-côté, de nombreuses personnes fixent l'horizon et le panache de fumée, l'air inquiet. Certaines sont parties dans la précipitation, comme Clément, un habitant de Boulternère.
12: Ça se passe mal. On n'a pas vu de flammes, mais beaucoup de fumée, de l'odeur, ça pique les yeux, ça fait mal aux poumons. Mais il est très proche de nous.
11: Philippe, lui, vit dans un mas isolé à Saint-Michel-de-Yotte. Il a les larmes aux yeux. Il a décidé aussi d'évacuer.
13: J'ai préparé des affaires importantes, les papiers de famille, livrets de famille, des papiers importants qui sont importants à mon épouse, à moi et à ma famille. Et après, de valises et on part. Voilà. Après, on verra demain.
11: Mais l'ambiance bascule un peu plus tard à Is-sur-Tête. Le ciel qui était bleu s'assombrit soudainement. L'air devient irrespirable, chargé de cendres. Au loin, des explosions de bouteilles de gaz se font entendre, créant la panique. Et des dizaines de personnes, hommes, femmes, enfants, arrivent à la salle d'accueil, choquées, comme Nicole qui a vu les flammes arriver près de sa maison.
14: C'était de l'autre côté de la rivière et ça sautait la rivière, c'est monté. Et là, c'est nos habitations qui sont en train de cramer. Les pompiers sont venus, ils nous ont dit qu'il faut évacuer. Donc, j'ai pris mon chien, ma tortue. Et voilà.
11: En tout, ce sont près de 10 000 personnes qui auront été évacuées ce dimanche soir.
2: Alice Fabre de Radio France.
0: Et cet incendie, Gaëtan, il perturbe le Tour de France cycliste.
2: L'étape du jour, la troisième, doit justement passer pas très loin du foyer de l'incendie. Alors, pas de public autorisé côté français. Je dis côté français parce que pour l'heure, c'est en Espagne que ça se passe depuis deux jours. Et hier, c'est le Mexicain Isaac Del Toro qui est arrivé en tête à Barcelone devant le double tenant du titre slovène Tadej Pogacar. Le Danois Jonas Vingegaard est lui toujours en jaune. Et il faut bien le reconnaître, Olivier Prom, pour l'instant, ce n'est pas la folie niveau ambiance sur le Tour.
15: Un coureur appelé, du monde, du bruit, mais pas trop. Après Lille l'an passé, Florence, Bilbao, Copenhague avant, Barcelone a accueilli ce grand départ de la grande boucle dans un engouement poli. Carlos de Torres, 28 tours couverts pour l'agence de presse espagnole EFE, a son explication.
16: C'est l'été, beaucoup de personnes sont en vacances, il y a beaucoup de tourisme, je pense que c'est l'explication.
15: Et le foot, la Coupe du Monde?
16: Oui, là, beaucoup de personnes pensent plus dans le football, c'est la préoccupation principale.
15: Une préoccupation majeure, confirmée par un autre grand habitué de l'épreuve, le journaliste suisse Alessio Di Sanzio. 28 tours pour lui déjà.
17: C'est un territoire de foot avant tout, et il se trouve qu'actuellement nous vivons une période assez particulière, c'est-à-dire qu'il y a le championnat du monde de football. Alors c'est très compliqué de faire bouger les gens qui passent des nuits entières devant la télé, en train de manger, de boire, pour venir avec la cagnasse à 35, regarder des personnes qu'ils ne connaissent pas.
15: Entre chaleur et coureurs, en somme, à Barcelone, c'est la Coupe du Monde qui est maillot jaune. Olivier Prom, sur les terres du Barça, RFI.
2: Et au Barça comme au PSG, il est 8h13.
0: Le Tour de France, le football aussi, à la une du Journal des Sports. Antoine Grenier, alors on commence par parler du mondial de foot avec la suite des huitièmes de finale. L'Angleterre se qualifie, Antoine, dans la douleur.
18: 3-2 cette nuit sur le Mexique, dans un stade Azteca de Mexico bouillant. Jude Bellingham, auteur d'un doublé, a mis les Anglais sur la voie, mais le match aura été compliqué, d'où le soulagement du sélectionneur des Sri Lions, Thomas Tuchel.
19: Very proud. We needed everything.
20: Je suis fier, très fier de mon équipe. On avait besoin de tout donner. C'était tellement compliqué. Dans chaque moment difficile, on a su faire le dos rond et tenir bon. On a affiché une très bonne mentalité et je veux dire bravo à mes joueurs. Cette équipe, elle sait ce qu'elle veut. Quand les choses se compliquent, elle ne baisse jamais les bras. Elle continue de croire en elle et ce soir, c'est une étape de plus de franchie pour nous. Le match était fou, on a tout laissé sur le terrain. Maintenant, on va digérer, mais toute l'équipe est vraiment mobilisée.
19: Now it's full steam ahead.
18: L'Angleterre qui affrontera la Norvège en quart de finale. Erling Haaland et ses coéquipiers qui ont dominé le Brésil 2-1. Ce lundi, suite des huitièmes de finale de cette Coupe du Monde. Deux affiches, Espagne-Portugal à 19h, temps universel, et États-Unis-Belgique à 0h TU.
0: En tennis, à Wimbledon, Naomi Osaka crée la surprise.
18: La japonaise s'impose sur la numéro 1 mondiale, Arina Sabalenka. Victoire en deux manches, 6-2, 7-6. En quart de finale, Osaka retrouvera la Tchèque Karolina Muchová. Suite des huitièmes de finale ce lundi avec chez les messieurs l'Allemand Alexander Zverev, tenant de Roland Garros face au Tchèque Jiří Lehečka.
0: On termine comme promis avec du cyclisme et le Tour de France. Déjà une explication entre Cador à l'arrivée de la deuxième étape.
18: À l'issue d'une dernière ascension sur les hauteurs de Barcelone au sommet de la côte de Montjuïc, une impression de facilité laissée par Tadej Pogacar, le double tenant du Tour, qui pousse pratiquement son jeune coéquipier mexicain Isaac Del Toro sur la ligne d'arrivée. Le Belge Remco Evenepoel et le maillot jaune Jonas Vingegaard terminent dans leur roue. Ce lundi, troisième étape, retour en France avec 196 km entre Granollers et les Angles dans les Pyrénées. En raison de l'incendie toujours pas maîtrisé et qui ravage le département des Pyrénées-Orientales, les 44 derniers kilomètres de l'étape courront sans spectateurs au bord de la route. Des précautions nécessaires, reconnaît Hugo Page, le coureur de l'équipe Cofidis.
4: C'est sûr que c'est toujours...
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2: 13h30 TU sur RFI.
3: Merci de rester à l'écoute de RFI. Il est midi à Paris, 10h en temps universel. Le journal, c'est avec vous, Karine Bellicha, bonjour.
4: Bonjour Caroline, bonjour à tous. À la une, 14 Ukrainiens ont été tués ce matin dans des frappes russes. De nouveaux bombardements sur Kiev qui montrent que le pays a un besoin urgent de défense anti-aérienne. Déclaration de la présidente de la Commission européenne, Ursula von der Leyen, à la veille du sommet de l'OTAN. Une marée humaine dans les rues de Téhéran, démonstration de force des autorités pour la procession du cortège funèbre de l'ancien guide suprême dans la capitale iranienne, tué au tout début de la guerre. Témoignages à suivre d'Iraniennes qui ont fait le déplacement par patriotisme, mais pas par soutien au régime. La FIFA a franchi une ligne rouge, selon l'instance européenne, l'UEFA, dénonçant une décision inédite, incompréhensible et injustifiable. Cascade de réactions après la décision de suspendre en plein mondial le carton rouge infligé à l'Américain Falorin Balogun. Le président ukrainien espère des décisions fermes au sommet de l'OTAN contre la Russie après de nouveaux bombardements meurtriers sur l'Ukraine. 14 personnes sont décédées dans la région de Kiev, alors que Vladimir Poutine l'a répété, Moscou veut poursuivre ses frappes sur les infrastructures qu'elle présente comme stratégiques en Ukraine. Les autorités de Kiev dénoncent une nouvelle fois des frappes délibérées contre des immeubles résidentiels et des civils.
5: Les services d'urgence sont toujours à pied d'œuvre dans plusieurs secteurs de la capitale. Un missile s'est abattu notamment sur un immeuble du quartier de Podil, au cœur de la ville, à Darnitsia, déjà sévèrement touché lors de la précédente attaque. Plusieurs immeubles sont en cours d'évacuation. Les secours fouillent les décombres à la recherche de blessés, d'éventuels survivants. Selon les premières informations disponibles, Moscou aurait tiré une vingtaine de missiles balistiques et hypersoniques dans une nouvelle attaque combinée. Or, l'Ukraine manque cruellement de moyens pour s'en défendre. Kiev réclame en particulier des intercepteurs pour ses systèmes Patriot, l'un des rares dispositifs capables d'abattre les missiles russes. C'était le sens du message adressé hier soir par Volodymyr Zelensky aux Ukrainiens, mais aussi à ses partenaires occidentaux, livrer davantage de munitions de défense anti-aérienne, des munitions qui sauvent des vies, rappelle le président. La question doit être au cœur du sommet de l'OTAN prévu cette semaine à Ankara. Les alliés européens et le Canada devraient y formaliser un soutien militaire à l'Ukraine de 140 milliards d'euros sur 2 ans. Mais ce que Volodymyr Zelensky attend surtout, ce sont des engagements rapides et concrets en matière de défense anti-aérienne.
4: Notre correspondant Luca Lazo à Zaporizhzhia en Ukraine pour RFI. L'Ukraine poursuit, elle, ses attaques en territoire russe et en Crimée annexée par Moscou, notamment à Sébastopol, privée désormais d'électricité, cette ville de plus de 500 000 habitants servant de base à la flotte de la Russie en mer Noire. La présidente de la Commission européenne, Ursula von der Leyen, a réagi au nouveau bombardement russe sur Kiev. On l'a vu et on passe désormais à l'Iran. Le cortège funèbre de l'ayatollah Ali Khamenei s'est mis en route dans les rues de Téhéran. 3e jour des obsèques nationales du dirigeant iranien, tué dans des bombardements israélo-américains le 28 février dernier. La procession doit durer plus de 10 heures dans la capitale, conçue comme une démonstration de force par le régime. Les autorités attendent des millions de personnes. Notre envoyé spécial Sami Bourhelifa et notre correspondant Siavosh Ghazi ont rencontré deux femmes opposée au pouvoir en place, de voix rares, des iraniennes francophones Sarah et Oda, des prénoms d'emprunt, au Mosalla, vaste complexe religieux du centre de Téhéran, là où le cercueil d'Ali Khamenei reposait depuis samedi.
6: Ici, c'est bien ?
7: Oui.
8: Une foule immense, des femmes en tchador noir, des hommes en chemise et pantalon noir, ce sont les partisans de la République islamique. Au milieu de cette marée humaine, apparaît la chevelure sans voile de Sarah.
7: Dans ma famille, tout le monde est opposé à la théocratie, mais la seule chose qui compte, c'est d'abord et toujours l'unité de l'Iran, là, entre la haine du système et le patriotisme, et ben le patriotisme, il emporte.
8: À ses côtés, Hoda n'aurait raté ce moment historique pour rien au monde, dit-elle.
6: C'est en venant ici, en fait, il y a un côté politique. C'est vraiment de dire qu'il y a une unité.
9: Donc vous venez rendre hommage au guide suprême iranien Ali Khamenei ?
6: Oui, aussi, entre autres, parce qu'il a donné sa vie. Il pouvait ne pas donner sa vie pour cette révolution, mais il l'a donné. Avec tous les défauts qu'on a pu voir à travers l'histoire de la révolution islamique. Et en tout cas, je ne peux pas juger la personne, mais ce dont j'ai vu, c'est que voilà, il est resté avec sa famille, bien qu'il savait qu'il était bombardé, assassiné.
8: Au Mossala, Sarah et Hoda n'ont rencontré aucune hostilité, bien au contraire. Des fidèles heureux de voir que des Iraniennes non religieuses ont elles aussi tenu à être présentes. Un moment de communion où l'espace d'un instant, le patriotisme semble transcender les clivages politiques et religieux. Sami Bourkifa, Siavosh Gazi, Téhéran, RFI.
4: Des funérailles médiatisées par le régime iranien après des mois de refus de visa, plusieurs médias, dont RFI, ont obtenu l'autorisation d'envoyer un journaliste sur place. À noter aussi qu'on est toujours sans nouvelles de Mojtaba Khamenei, qui a succédé à son père. Il n'est toujours pas apparu à ses obsèques, contrairement à ses frères. Blessé dans les bombardements, le nouveau guide suprême n'a pas été vu en public depuis sa nomination et ne s'exprime que par communiqué. En Israël, le gouvernement a décidé de rejeter une décision de la Cour suprême et c'est une première. La plus haute juridiction du pays avait ordonné à l'organisme public de régulation des médias de poursuivre ses travaux malgré la démission de certains de ses membres. Le gouvernement n'entend donc pas se soumettre à cette décision, Alice Moreno.
10: C'est un rejet assumé notamment par le ministre des Communications, Shlomo Kari, qui accuse les juges de la Cour suprême d'être, je cite, « ivres de pouvoir ». Réactions immédiates dans le camp de l'opposition. Yair Lapid estime que le gouvernement est en train de traverser la plus grave crise constitutionnelle de son histoire. L'ancien Premier ministre Naftali Bennett avertit quant à lui que le non-respect des décisions de justice mène à la désintégration d'un pays. Enfin, le président israélien Isaac Herzog rappelle que la désobéissance à une décision de justice constitue une ligne rouge à ne pas franchir. Le secrétaire du cabinet israélien a pour sa part tenté un peu plus tard d'éteindre l'incendie, parlant d'une critique sévère de la décision de la Cour plutôt que d'un véritable appel à la désobéissance. Cette crise s'inscrit dans un bras de fer entre le gouvernement et la justice qui dure depuis 2022. Le gouvernement Netanyahou avait alors lancé une réforme pour limiter les pouvoirs de la Cour suprême, provoquant une vague de critiques internationales et des mois de manifestations massives à travers le pays, projet de réforme mis en suspens après le 7 octobre 2023.
4: Une nouvelle vague de chaleur s'abat sur l'Europe, du Portugal au Royaume-Uni jusqu'au pays de l'Est, en passant par l'Allemagne, la Suisse et la France. Le réchauffement climatique est à l'œuvre et les pompiers luttent contre les incendies précoces dans le sud de l'Europe. Un feu qui progresse toujours en France, près du mont Canigou. Plus de 10 000 habitants ont été évacués. Un incendie qui perturbe le Tour de France. Les coureurs partent d'Espagne. Mais côté français, l'étape à quelques dizaines de kilomètres des feux se fera sans public. Au Mondial, le match entre les États-Unis et la Belgique à suivre fait déjà beaucoup parler, car la FIFA a suspendu le carton rouge qui devait priver le meilleur buteur américain de la compétition de cette rencontre, Folarin Balogun. Décision incroyable. Après un coup de fil du président Donald Trump à son ami, le patron du football mondial, Gianni Infantino, pour demander le réexamen de cette sanction. Une ingérence qui suscite un tollé, comme côté belge, l'indignation de l'entraîneur de l'équipe des Diables Rouges, Rudy Garcia.
11: Je ne savais pas que dans les bureaux de la FIFA, le 5 juillet correspondait au 1er avril en Europe. C'était une découverte pour moi. Je pense qu'il faut se référer au communiqué de ma fédération, de la fédération belge. Je pense que beaucoup de choses est dedans. La fédération belge, elle se défend pas elle-même, elle défend pas l'équipe nationale, elle défend le football en général, elle défend son intégrité, elle défend son éthique. De mémoire, je pense que c'est la première fois dans l'histoire de la Coupe du Monde qu'il y ait ce genre de décision. Voilà. Après, moi, je suis coach, je vais me concentrer sur mon équipe, sur le match. Peu importe le 11 de départ des USA. Voilà, ce qui compte pour moi, c'est le terrain, c'est mon équipe et qu'on gagne et qu'on arrive en quart de finale.
4: Et les Anglais se sont imposés à 10. Ils ont résisté aux Mexicains, à l'inverse du Brésil, qui s'est incliné face à la Norvège. C'est à vous, Emmanuel Bastide, bonjour.
12: Bonjour Karine Bellicha, prochain journal dans 50 minutes.
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17: Bonjour, bienvenue, 8 milliards de voisins et de voisines. Aujourd'hui, nous pénétrons dans les eaux agitées du transport maritime mondial qui achemine près de 80% du commerce de marchandises, c'est-à-dire de vos biens de consommation en transitant par le commerce de détail dans vos pays. Mais depuis plusieurs années, le secteur entre régulièrement en zone de turbulence. Il y a bien sûr la crise du détroit d'Ormuz avec la guerre au Moyen-Orient. En mer Rouge, sur l'autoroute des mers, les rebelles houthis multiplient les attaques contre les navires marchands. Il y a aussi l'adaptation à cause de la guerre en Ukraine, les incertitudes permanentes sur les droits de douane avec la politique de Donald Trump. Bref, les risques de crise s'empilent désormais de manière structurelle et désorganisent des logistiques ultra complexes et surtout très interconnectés. Les porte-conteneurs de la taille de plusieurs immeubles parfois qui ont révolutionné le commerce mondial sont-ils aujourd'hui des géants aux pieds d'argile ? C'est la question qu'on peut se poser. Quel impact aussi sur les coûts de production, sur les prix ? Après les récentes déclarations de l'Iran sur une perturbation aussi conséquente, après les récentes déclarations de l'Iran sur une possible, finalement, dérégulation, avec des droits de péage réservés aux navires dits amis dans le détroit d'Ormuz, est-ce qu'on s'oriente vers une culture généralisée du péage à géométrie variable pour acheminer les marchandises de la planète au mépris du droit maritime international? Et quant à vous, les voisins et les voisines, dites-nous si vous êtes commerçant, entrepreneur dans votre pays, que vous vous approvisionnez en partie par les voies maritimes. Vous pouvez bien sûr poser toutes vos questions au 33 6 11 80 41 89. Je vous présente nos invités. Antoine Frémont, bonjour.
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0: combattre l'homophobie et provoquer des échanges, tels étaient les objectifs d'une soirée organisée le 21 mai dernier au centre d'animation de Firminivert. Le service de prévention spécialisé de la sauvegarde 42, le centre d'animation de Firminivert, le collège des Bruneaux, en lien avec l'association Contact, ont souhaité se réunir pour cet événement et s'emparer de cette question de l'homophobie, ces questions de discrimination, des questions très importantes dans notre société. Alors, pour revenir sur cette soirée et tout le travail en amont, nous allons discuter aujourd'hui sur l'antenne de Radio Onden avec Nesrine, Mélodie, Laïtina, ce sont des jeunes accompagnés de leurs éducateurs Mercedes et Alexis. Bienvenue à tous les cinq dans les studios de Radio Onden. Bonjour, ravi de vous retrouver. Alors, pour peut-être expliquer votre présence ici à nos auditeurs, le plus simple, c'est de commencer par le plus large. Qu'est-ce que le service de prévention spécialisé de la sauvegarde 42?
1: Oui, bonjour à tous. Donc, Alexis, éducateur au service de prévention de Firminy-Unieux, où nous accompagnons dans la libre adhésion les jeunes de 12 à 25 ans. Voilà, nous avons plusieurs façons de le faire, avec de l'accompagnement individuel, collectif, en lien avec plusieurs partenaires. Et en plus, nous pouvons faire des petites activités, des séjours, des chantiers conventionnés avec les différents territoires et des chantiers via des subventions.
0: Alors, si l'on parle de libre adhésion, qu'est-ce que l'on entend derrière ce terme ?
1: Que le jeune, entre 12 et 25 ans, est libre de venir nous voir. Il n'a aucune obligation, ni du juge, ni des parents, ni de l'inspection des protections des personnes. Voilà, le jeune est vraiment libre de venir nous rencontrer et de demander un accompagnement un peu personnalisé.
0: Alors, cet accompagnement spécialisé, comment existe-t-il? Quels sont les objectifs que l'on a?
1: Les objectifs, ils sont donnés par les jeunes. Voilà, c'est nous, on a aussi comme une grande particularité, c'est faire du travail de rue, faire du aller vers, voilà, comme on pourrait l'appeler. Et donc, quand on fait du aller vers, on propose aux jeunes de pouvoir l'accompagner selon les modalités que le jeune souhaite. Donc, c'est-à-dire, s'il veut faire un accompagnement à la mission locale, à France Travail ou n'importe quel endroit de droit commun, nous pouvons l'accompagner selon ses bons désirs.
0: Et bien justement, Nesrine, Mélodie ou Laïtina, vous, quand vous êtes rentrée en contact avec la sauvegarde 42, qu'est-ce que vous avez développé comme projet? Nesrine, c'est à toi.
2: Tout d'abord, je les ai rencontrés dans une période où j'étais plutôt nouvelle ici. Donc, j'avais pas trop de repères et je ne savais pas trop quoi faire, on va dire... de ma vie, je savais pas du tout.
0: De tes journées, effectivement.
2: Et j'ai trouvé que leur organisation, c'était plutôt sympa, que c'était plutôt bien réfléchi. Je me suis intéressée direct.
0: Allez, Laïtina, à toi, voilà, ton parcours, et qu'est-ce qui t'a amené à adhérer de cette manière libre et à venir régulièrement avec la prévention spécialisée de la sauvegarde 42?
3: Alors moi, je les ai rencontrés au collège parce qu'ils faisaient un peu de la pub au collège avec mes amis. Du coup, on s'est dit qu'on allait y aller pour voir ce qu'ils proposaient parce qu'ils nous avaient déjà un peu expliqué. Et ce qui nous avait intéressé, c'était qu'ils proposaient des chantiers pour être rémunérés. Ça veut dire qu'on s'était dit pourquoi pas y aller. Et du coup, on est y allé et ils nous ont proposé aussi d'autres trucs. On pouvait faire plein d'autres choses comme des sorties. Enfin voilà, donc...
0: Ok. Et toi, Mélodie?
4: Moi, c'est un peu la même chose. Oui, c'est vrai que quand on est jeune, on n'a pas forcément l'occasion de gagner de l'argent. Et que nous, ils nous ont proposé simplement d'être rémunérés pour faire des chantiers.
0: Cette rémunération, elle est en numéraire ou c'est une rémunération qui aussi ça s'attache à quelque chose?
5: Alors, il y a les deux possibilités. La première, elle peut être rémunérée de manière, on va dire, financière.
0: D'accord.
5: Voilà. C'est numéraire, voilà. Mais ça peut être aussi autour d'un projet. Ça peut être financer mes activités au centre social, financer ma licence sportive, financer aide au financement de mon code, voilà. Et ça peut être autour d'un projet collectif, c'est-à-dire plusieurs jeunes qui viennent et qui ont décidé, qui ont eu envie de mettre en place un projet, une sortie, je ne sais pas, moi, peut-être à Annecy. Et donc, du coup, le chantier va leur permettre de financer ce projet-là.
0: Et se responsabiliser autour de ce projet-là en cherchant par soi-même de quoi financer ses activités.
5: Alors... Exactement. Il y a aussi une autre entrée, mais là, c'est à partir de 16 ans. C'est des chantiers, nous, on appelle ça bourse salariale. C'est pour un premier pas dans tout ce qui est l'avenir professionnel, dans les entreprises et tout ça. Donc, du coup, C'est une immersion. C'est une immersion. Et par ce biais-là, ils ont une fiche de paye, un contrat de travail. Voilà. Et c'est des chantiers avec des villes comme Firminy-Unieux qui sont subventionnés.
0: Alors, si l'on revient à cette soirée du 21 mai dernier, qui donc se passait au centre d'animation de Firminy-Vert, autour de la lutte contre les discriminations et plus précisément autour de la lutte contre l'homophobie, pourquoi une telle thématique a-t-elle été traitée ?
1: Déjà l'an dernier, on avait fait le constat avec les collègues du centre social de Firminy-Vert et avec le collège des Bruno, où il y avait ces questions-là que les jeunes pouvaient se poser. Et au niveau sociétal, on peut le voir aussi qu'il y a quand même certains mouvements qui font que les droits des personnes LGBTQI, avec tous les sigles A+, ne sont pas respectés. Voilà, elles sont souvent violentées physiquement, verbalement. Donc voilà, c'est des choses qui nous a tenu à cœur, en tout cas, de proposer ça avec les collègues. Donc c'est pour ça que le constat a été fait que c'était important de pouvoir en discuter dans un cadre un petit peu festif, parce qu'il y avait un buffet, il y avait un ciné-débat, donc c'est quelque chose avec un moment un peu sympa, autour d'un ciné-débat.
0: Et du partage. Alors, est-ce que c'est une question, je m'adresse donc à Nesrine, Mélodie et Laïtina, est-ce que c'est une question qui vous interroge au quotidien, cette question d'homophobie, ou est-ce que cette soirée-là a été justement le prétexte aussi pour vous, pour y réfléchir d'une manière un peu plus organisée, hein. On a vu qu'il y avait la diffusion d'un petit film avec l'association Contact et une discussion. Voilà, expliquez-nous, est-ce que c'était quelque chose à laquelle vous vous intéressiez?
2: Tout d'abord, ça m'a plu parce qu'on était plusieurs et on pouvait donner tous notre avis sur ce sujet.
0: D'accord, donc c'est avancé lors de cette soirée-là.
2: C'est ça, on en a appris plus du point de vue des autres.
0: Oui.
2: Et du coup, vu qu'on a plus appris sur le sujet, on est plus ouvert à comprendre et à aussi accepter, en fait.
0: D'accord. Et bien, effectivement, est-ce que Leïtina et Mélodie, vous partagez le même sentiment ?
2: Oui.
0: Ouais. Alors, ces discussions, expliquez-nous un peu si vous deviez nous faire le résumé de cette soirée du 21 mai. Qu'est-ce qui s'est passé ? Comment ça s'est déroulé ?
4: Quand on grandit, on se pose des questions, on voit des choses. Et c'est vrai que là, on a pu tous se partager des choses qui nous plaisent, qui ne nous plaisent pas. On a pu débattre sur des sujets divers.
0: Alors, vous avez débattu à la suite de la projection de films, c'est ça ? C'était quoi qui était projeté ?
2: C'était, le scénario d'une vie d'un jeune ou d'une adolescente, enfin d'un jeune en gros. Et on voyait en fait ce qu'il vivait, on voyait sa vie de tous les jours et ce qu'il subissait aussi. On voyait ses choix. C'était émouvant, je trouve.
0: Qui était spectateur et qui a participé, alors sans les nommer tous, hein, mais qui participait à la discussion ? Est-ce que c'était des jeunes comme vous ? Est-ce que c'était peut-être des personnes du centre d'animation ?
3: C'était à peu près tout le monde. Il y avait beaucoup de jeunes qui ont participé quand même, même si aussi il y avait, je crois, des profs du collège Les Bruno qui participaient aussi.
0: Alors, ce genre de discussion, est-ce que c'était la première fois que vous participez à une soirée débat ?
3: Moi, c'est la deuxième.
0: Alors, la deuxième. Et c'est intéressant de se retrouver comme ça et de discuter ?
3: Oui, c'est vraiment très intéressant.
0: Alors, en quoi ça change d'une conversation qu'on aurait d'une manière tout à fait non organisée, informelle ?
3: Là, on était vraiment plusieurs. Enfin, quand c'est informel, enfin, je pense qu'on est un peu en plus petit comité.
0: D'accord.
3: Et en plus, il y avait des gens de tout âge. Enfin...
0: De tout âge, donc on partageait des expériences différentes.
3: Oui.
0: Et des gens que vous ne connaissiez pas forcément. Et c'est peut-être ça aussi l'important. Alexis, pour revenir sur ce genre de soirée, je vous ai vu faire le signe hein, que c'était la deuxième fois que ce genre de soirée était organisée. Pourquoi c'est important d'ouvrir les discussions et les débats ?
1: C'est ce que je pouvais dire tout à l'heure. C'est très important aujourd'hui au niveau de la jeunesse, c'est notre public cible, de pouvoir ouvrir les débats, ouvrir les différents points de vue, tout en discutant, tout en s'écoutant. Mais malgré qu'on ne soit pas toujours d'accord, on peut quand même écouter l'autre. Aujourd'hui, voilà, c'est ce qui peut être compliqué dans notre société, c'est qu'on ne s'écoute plus. Donc voilà, c'est ce genre de débat permet aussi, sur un sujet quand même assez sensible, de pouvoir mettre autour de la table, autour de autour de vidéos, qui était là un joueur de, aussi un joueur de foot qui du TFC qui a pu mettre en, en lien son parcours. Mm-hmm. Donc voilà, c'est quelque chose qui nous semble important avec les collègues de pouvoir voilà mettre autour d'une table ces jeunes-là et les confronter ensemble tout en se respectant. Et que c'est aujourd'hui c'est possible de pouvoir le faire malgré qu'on ait des points de vue différents.
6: Bien sûr, mais les points de vue différents font aussi une société. Mais ces questions-là de discrimination, ce sont aussi, à un moment donné, des choses répréhensibles par la loi. Donc, il est bien aussi d'en parler et de l'expliquer. Qu'est-ce que vous en faites, vous, au sein de la sauvegarde de ces discussions? Parce que j'imagine que ce ne sont pas tous les jeunes qui ont pu venir. Peut-être que certains étaient pris par autre chose. Peut-être que d'autres ne voulaient pas. Voilà, qu'est-ce que ça ouvre comme, comme perspective? Est-ce que aussi le fait d'impliquer les jeunes comme nous avons aujourd'hui Nesrine Melody ou Laïtena, c'est aussi de parler de pair à pair et d'avoir peut-être un discours qui est plus horizontal.
1: Bien sûr. Nous, après, ce qu'on en fait, c'est que on est plutôt content de l'organisation qui a pu avoir ce 21 mai. Il y avait une cinquantaine de personnes. L'année dernière, on en avait un tout petit peu plus. Mais c'est pas grave. Le principal, c'est que ces personnes-là ont pu assister, ont pu débattre ont pu entendre l'autre. Vraiment, je mets l'accent là-dessus parce que c'est aujourd'hui, ça peut être très, très, très complexe dans un système où le numérique prend le dessus, où on peut poser nos téléphones et puis s'écouter, se parler. Donc ça, nous, dans nos accompagnements, on trouve ça vraiment hyper important pour les jeunes qu'on peut accompagner. En effet, tout le monde n'a pas pu venir, tout le monde n'a pas voulu venir parce que c'est un sujet qui fait débat, qui est très compliqué à pouvoir parler, à pouvoir entendre. Donc voilà, mais malgré tout, belle réussite tout de même.
6: Alors belle réussite, qu'est-ce qui est prévu pour la suite? Est-ce qu'il y a de nouvelles soirées débats qui vont être organisées? Sur quelle thématique?
1: Alors pour l'instant, on n'en est pas encore là. On vient de terminer en fait cette session-là de lutte contre les discriminations et particulièrement l'homophobie. On va se mettre autour de la table avec les collègues de Centre social du Firme Univers et du Collège des Bruneaux et pourquoi pas rajouter d'autres collègues et partenaires. Et on va trouver un autre sujet. Parce que voilà, comme on l'a dit, c'est la deuxième année que nous menons ce débat-là autour de ces discriminations. On va trouver autre chose et un autre sujet sensible qui pourrait intéresser les jeunes et les moins jeunes.
6: Et ben justement, nous avons trois jeunes ici. Quel sujet de société vous interroge aujourd'hui encore? Ce sera pour terminer cette émission. Il nous amène peut-être à une réflexion, Nesrine, Mélodie ou Laïtena. Voilà. Est-ce qu'il y a des sujets aussi sur lesquels vous vous posez des questions que vous aimeriez, pourquoi pas, développer?
2: Personnellement, en ce moment, je réfléchis beaucoup par rapport à un sujet. Je ne sais pas si c'est un sujet vraiment intéressant ou intelligent, mais je me demande pourquoi il y a une différence entre les hommes et les femmes, en fait.
6: D'accord.
2: Entre les hommes et les femmes, on a toujours vu qu'on n'était pas égaux, que ce soit dans le domaine du travail ou en fait, depuis toujours, quoi. Dans la rue, on nous regarde différemment. Même nos façons de penser, nos façons de parler, nos façons de nous habiller, tout est différent en fait. Et j'aimerais bien avoir un débat là-dessus, pour savoir ce que les gens pensent de ça et quand on en ressorte plus intelligent, si possible.
6: Ok, Laïtena, toi, est-ce qu'il y a quelque chose qui t'interroge dans la vie de tous les jours, qui te questionne aussi de la même manière que Nesrine?
3: Moi, c'est un peu pareil, c'est à propos de la femme. Enfin, moi, je trouve maintenant, en ce moment, surtout dans cette période, les femmes, on est moins égalitaires, on est moins égaux. Enfin, le féminisme, on le voit moins. Okay. Et je trouve ça super dommage parce que, enfin, en tant que femme, on est tous dans la même galère. Enfin, on a nos règles, on a tous nos problèmes. Enfin, voilà. Je trouve que ce serait intéressant d'en parler.
6: Ok. Et toi, Mélodie?
4: Moi, je suis totalement d'accord avec ce qu'elles ont dit. Notre corps, il grandit. On change. Et c'est vrai qu'il y a des choses que nous, on subit, entre guillemets, que les garçons, ils n'ont pas forcément à subir. Et voilà.
6: Eh ben, je crois que Mercedes et Alexis, le sujet est tout trouvé hein, pour la prochaine fois.
5: Oui, en effet. Et puis, lors de notre soirée, ce sujet est revenu à plusieurs reprises. Voilà, donc, pourquoi pas s'en saisir et puis programmer notre prochaine soirée de débat.
6: Eh bien écoutez, ça fera l'occasion peut-être d'une nouvelle, et sûrement, d'une nouvelle discussion sur l'antenne de Radio Ondaine. Mercedes, Alexis, merci d'être venu et d'avoir accompagné Mélodie, Nesrine et Laïtina pour cette émission autour des événements organisés, proposés par le service de prévention spécialisée de la Sauvegarde 42. Merci à vous cinq, à bientôt.
4: Merci.
2: Merci. Merci. Plaisir.
6: Au revoir. Au revoir.
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1: Bonjour mademoiselle. Écoutez, je vous trouve très mignonne. Voilà, je me présente, je m'appelle Alain Chamfort. Vous me reconnaissez peut-être ? Non. Je suis chanteur de variété et je passe parfois dans le poste. Voilà, Manu Reva, oui, c'était moi. C'était votre chanson préférée ? Ah bon, celle de votre mère. Oui,

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Vous avez vraiment de beaux yeux, vous savez. 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

0: Et bonjour à tous et toutes et bienvenue sur cette émission et ce programme Parole de Citoyen, Radio Citoyenne. On vous le rappelle, c'est un projet mené et réalisé conjointement par les radios associatives en Loire-Sud, mené dans le cadre du contrat de ville dont on va très largement reparler durant cette émission, qui consiste en la mise en place de rencontres radiophoniques organisées, produites et réalisées par Radio Ondaine. Nicolas est ici bien sûr en technique et interviendra s'il le souhaite, Radio Dio également. Intervention dans ces quartiers dits prioritaires de la politique de la ville pour ces émissions et ces programmes être diffusés sur nos ondes respectives. Alors je rappelle qu'en 2026, cette année, beaucoup d'anniversaires, on va en reparler aussi, mais d'abord les 45 ans de Radio Dio, je me permets de le préciser, mais ça fait aussi 10 ans, Nicolas, que nous réalisons ce programme et que nous le faisons exister sur les quartiers de Saint-Étienne Métropole. Donc depuis 2016, une série d'émissions, on ne les a pas comptées, on n'a pas le bilan précis et exhaustif, mais en tout cas une série de nombreuses émissions réalisées dans ces quartiers de l'agglomération stéphanoise et donc de Saint-Étienne Métropole dans le cadre de la politique de la ville. Alors justement, la politique de la ville, quartier 2030, cela vous dit peut-être quelque chose, c'est le nouveau contrat de ville copiloté par Saint-Étienne Métropole et l'État qui a été signé il y a maintenant 2 ans, c'est presque une date anniversaire, c'était le 10 juillet 2024 et qui a fixé la feuille de route jusqu'en 2030. Alors on va repréciser un petit peu de quoi il s'agit, simplement vous dire que cette émission à nouveau s'inscrit dans le cadre de notre itinérance radiophonique et nous poursuivons cette itinérance aujourd'hui en ce début d'été 2026 avec un nouveau volet, donc nouvel épisode qui fait escale sur un de ces nouveaux quartiers de la ville de Saint-Étienne et politique de la ville, notamment au cœur de Solors. Alors vous allez préciser Solors-Jaumeyer, en tout cas c'est le centre social qui aussi a été un petit peu notre contact et référent direct. On est donc en plein secteur sud stéphanois et puis donc je le disais, Solors composé de différents quartiers peut-être aux identités propres, Jaumeyer, la rivière voisine, bref on va peut-être un petit peu préciser cela. À noter que de nombreux invités sont autour de la table ici. On va faire justement un petit tour de table très rapide pour se présenter et puis au moins saluer le public et les auditeurs auditrices. On va faire un tour de la table dans le sens inverse des aiguilles du monde. Tiens, allons-y. Avec Abdès qui est avec nous. Bonjour.
1: Donc bonjour, je m'appelle Abdès Adib. Je suis éducateur prévention spécialisé pour l'association La Neuf-Loire.
0: Voilà. La Nef, donc grosse association qui intervient sur plusieurs secteurs, plusieurs quartiers de la ville de Saint-Étienne. Et donc vous représentez et représenterez ici un peu le volet de prévention spécialisée.
1: C'est ça.
0: Et le travail que vous menez sur le quartier avec peut-être des jeunes que vous suivez, que vous accompagnez, qui auront peut-être l'occasion de nous rejoindre. Oui. Merci Abdès d'être avec nous. Pour poursuivre, juste à côté, Denis, bonjour.
2: Bonjour, Denis Siabarazi, je suis animateur référent famille au centre social de Solors depuis 2015. Et moi, comme mon intitulé l'indique, je travaille plutôt en direction des familles et puis sur l'animation du territoire plus largement.
0: Et puis notamment, on va le préciser quand même, parce qu'on est inscrit là dans le cadre de quartier d'été qui vient de débuter. On est Squartuan, on va le préciser aussi. On est en plein air. Écoutez, le tram va passer d'ici deux, ça va trembler sous nos pieds, ça va sonner. Bref, on est vraiment sur le Squartuan. Les enfants jouent ici à côté sur le parc de jeux. Quartier d'été, ce sont des animations gratuites qui ont commencé le 24 juin, c'est tous les mercredis jusqu'au 29 juillet prochain. On aura l'occasion de redétailler cela, Denis, ensemble. Des animations tout public, c'est l'occasion de se retrouver ici ensemble, c'est gratuit. Et plein d'animations proposées, ça commence en milieu d'après-midi, à partir de 16h.
2: À partir de 16h.
0: Les animations sur ce quartier d'été Squartuan. Merci Denis, pour poursuivre, bonjour.
3: Bonjour.
0: Salia, qui est avec nous.
3: Salia, c'est ça, enchantée.
0: Je vous laisse vous présenter.
3: Merci, c'est gentil. Alors, je suis une maman de 3 enfants. Je suis assistante maternelle. Je suis adhérente au centre social depuis quelques années maintenant. Et c'est tout récent, mais je fais partie du conseil d'administration. Donc, je suis administratrice du centre social aussi.
0: Donc, une nouvelle casquette, une nouvelle responsabilité.
3: C'est ça.
0: Administratrice du centre social Solors-Jaumeyer. Merci, Salia, d'être avec nous. Et vous aurez l'occasion de largement témoigner sur votre expérience, justement, aussi d'habitante, finalement, et de pratique aussi du quartier que vous pouvez déployer. À vos côtés, bonjour, Philippe. Philippe Ban, qui est avec nous.
4: Tout à fait. Donc, moi, je suis nouvel élu. Conseiller municipal pour la politique de la ville et la rénovation urbaine. Voilà, on a souhaité organiser cette délégation comme ça, sachant que c'est dans les mêmes quartiers que ce conjugue à la fois l'aspect social, comme on dit, hein, la politique de la ville, et l'aspect urbain, la rénovation urbaine, dont on dira quelques mots, je pense, aussi dans cette table ronde.
0: Absolument, nouveau mandat, donc, et nouvelle équipe hein, municipale, il faut le préciser, depuis trois mois maintenant, depuis les élections, bien entendu, municipales de mars dernier, et un changement qui s'est opéré sur la ville de Saint-Étienne. Vous êtes donc conseiller municipal, délégué à la politique de la ville, à la rénovation urbaine et à la proximité auprès de Carole Timstit et Alexandre Charouin. Merci Philippe Band d'être avec nous. Et puis pour poursuivre ce tour de table, bonjour Rémi.
5: Oui bonjour, Rémi Seux, donc délégué du préfet à la politique de la ville et donc en référence notamment de ce quartier qui est le quartier de Solor.
0: Merci également d'être avec nous. Et puis enfin, celui presque qui nous accueille.
6: Ouais, en tous les cas, merci de nous avoir conviés à cette émission. Donc, moi, Hervé Blanc, du coup, directeur du Centre social de Solor depuis 2015 aussi. Voilà.
0: Merci en tout cas Hervé, directeur de ce centre social Solor-Lajomaillère, de nous accueillir pour présenter donc ce quartier qui vient d'intégrer, si je ne me trompe, depuis 2024 la politique de la ville, qui est entrée en géographie dite prioritaire.
6: Pardon, quel
0: janvier 2024. Janvier 2024, absolument. Alors on va repréciser un petit peu justement d'ici un instant ce point-là et précisément juste dire que nous assurons et réalisons ce plateau en ce mercredi 1er juillet dans le cadre des quartiers d'été du quartier justement. 1er juillet, date anniversaire de la loi 1901 sur les libertés associatives. Alors c'était l'occasion quand même de le rappeler, c'est un jour quand même important pour le secteur associatif et nous sommes quelques-uns sous ce statut et quelques-unes associations sous ce statut ici autour de la table. Je pense en premier lieu à nos radios associatives, Onden et Dio bien entendu, mais c'est le cas pour l'ANEF également, qui signifie Abdes d'ailleurs l'ANEF.
1: C'est l'Association Nationale d'Entraide Féminine, mais aujourd'hui c'est l'ANEF.
0: Voilà, donc l'ANEF et le Centre Social, qui est une structure socio-culturelle, associative.
6: Du coup, qui date, enfin la création c'est 1942, donc c'est l'un des tout premiers centres sociaux en tous les cas sur Saint-Étienne, donc ça c'est important
0: de le
6: signifier en tous les cas. Et c'est vrai que pour cette date anniversaire de du mouvement associatif en tous les cas, on peut qu'être, j'ai envie de dire, soutenir en tous les cas le mouvement associatif d'une manière générale, et je pense aussi à vous, radio, mais il y a aussi d'autres associations et notamment les autres collègues centres sociaux ou espaces de vie sociale qui actuellement vivent des situations aussi un peu compliquées en termes de financement, et du coup voilà, c'est important en tous les cas d'avoir ces structures de proximité au sein des quartiers parce qu'elles créent véritablement le lien social en tous les cas entre les habitants, et ça c'est essentiel.
0: Voilà, on va pas se convaincre entre convaincus hein, finalement ici autour de la table, mais c'est évident que c'est l'occasion de célébrer ces 125 ans de la loi 1901 et que effectivement, je voulais juste le préciser, des actions, une campagne est menée depuis début de ce mois de juin, la campagne La France qui se bat, une campagne nationale pour célébrer l'engagement associatif et donc visibiliser le tissu aussi associatif à travers un récit commun, populaire, fédérateur, avec le rappel bien sûr de ce rôle essentiel des associations qui font lien social et plus bien souvent dans notre société. Une campagne radio hein, que l'on relaie avec Onden sur nos ondes. Philippe Ban, vous vouliez intervenir sur ce
4: oui,
0: point.
4: Oui, parce que pour nous aussi, Ville de Saint-Étienne, c'est essentiel aujourd'hui, tout ce tissu associatif. Alors notamment à Saint-Étienne, où il y en a beaucoup, où c'est historique, et on compte bien travailler en priorité, bien évidemment, avec tout le tissu associatif. Ce n'est pas des élus qui viennent d'arriver aujourd'hui, qui auront des bonnes idées et qui vont vous dire ce que vous devez faire dans les quartiers. Au contraire, on compte sur vous pour travailler avec vous, pour nous faire profiter de toutes vos réflexions, de tous vos projets, de toutes vos initiatives. Et on souhaite notamment, alors je le dis, par exemple, pour simplifier la vie de tout le monde aussi et concrétiser, faciliter le financement, aller chaque fois qu'on le pourra vers des conventions pluriannuelles hein, qui nous permettront d'avoir, nous, une vision plus lointaine, et pour les structures qui seront un peu plus, pas obsédées par l'attente permanente de financement pour leurs actions, alors que finalement on reconduit un certain nombre d'actions chaque année et que celles-ci méritent d'être financées a priori sans aucune difficulté.
0: Merci de cette précision d'emblée. On va préciser d'autres points. Il va être question aussi finalement de financement ou cofinancement, parce qu'on parle ici de contrat de ville, qui est un contrat copiloté par Saint-Étienne Métropole et l'État, et qui finance très largement de nombreuses initiatives, structures menant des actions initiatives sur les territoires. On rappelle quand même ce contrat de ville quartier 2030, donc avec une feuille de route jusqu'en 2030 en effet, faisant suite à un autre et précédent contrat métropolitain 2015-2024. Le contrat de ville, c'est un instrument de la politique de la ville, avec pour but notamment de réduire les inégalités sociales, d'améliorer finalement les conditions de vie assez générales dans les quartiers les plus fragilisés, avec une nouvelle cartographie. Est-ce qu'on peut faire une petite synthèse, petit rappel quand même de ce qui a été modifié finalement dans ce quartier 2030, des communes, de nombreux quartiers entrants, justement, de quartiers supplémentaires. Je pense à Firminy notamment, je pense à Saint-Étienne également. Bref, est-ce qu'on peut faire un petit rappel comme ça et représenter un petit peu l'état des choses ou des lieux en la matière? Rémi Seux?
5: Très rapidement dire que c'est un travail qui a été fait en 2023, ce travail de réforme, on va dire, de la géographie prioritaire de la politique de la ville, avec peut-être redire rapidement aussi que c'est trois critères pour rentrer en géographie prioritaire. Un critère un peu sociologique qui est le revenu médian par habitant, c'est-à-dire qu'on rentre en politique de la ville quand on est suffisamment pauvre. C'est pas très joli de le dire comme ça, mais c'est la réalité, c'est-à-dire que c'est pas une bonne nouvelle quand on rentre en quartier politique de la ville. Le deuxième critère, c'est un critère de concentration. Donc il faut que le quartier se compose de plus de 1000 habitants. Et c'est aussi pour ça qu'on l'appelle politique de la ville. C'est parce que c'est aussi une politique publique qui est urbaine, puisque ce quartier doit être attaché à une unité urbaine de plus de 10 000 habitants. Donc si je résume, un revenu médian suffisamment bas, plus de 1000 habitants, et rattaché à une entité urbaine de plus de 10 000 habitants. Donc c'est vraiment une politique publique urbaine où on vise des territoires pauvres, si on vraiment on veut le dire vite. Donc l'objectif, mais vous l'avez un peu dit, c'est, si on le dit de façon un peu pompeuse, mais qui veut quand même bien dire ce qu'elle veut dire, c'est rétablir l'égalité républicaine entre les territoires. On remarque que d'avoir des taux de pauvreté importants sur les territoires, eh ben c'est à l'origine de différentes problématiques, évidemment d'emploi, ça vient tout de suite quand on y pense, mais également d'éducation, de cadre de vie. Donc voilà, donc un des objectifs de la politique de la ville, c'est aussi de mobiliser plus fort que sur les autres territoires le droit commun. Donc les autres politiques publiques qui s'appliquent partout, qu'elles soient éducatives, là je l'ai dit, d'emploi, mais aussi de santé, parce qu'on a aussi des intermittents de santé qui sont quand même plus compliqués sur les QPV. Quartier politique de la ville. Donc voilà, donc une partie du job, c'est d'aller chercher ce qui existe aussi ailleurs pour que ça se concentre de façon plus importante sur les QPV. Et ensuite, on a effectivement, vous le disiez aussi en introduction, des quartiers, des crédits supplémentaires pour venir rajouter un peu de financement sur des actions spécifiques qui auraient peut-être un peu moins de sens en dehors. Pour répondre ensuite, j'essaie de faire vite, mais pour répondre aussi rapidement à votre question, en 2023, quand on a refait, donc selon les critères que je viens de redire, la géographie prioritaire, à l'échelle de la métropole, 5 nouveaux quartiers, 2 à Firminy, donc Firminy, l'Ayabama et Firminy Vert, et 3 à Saint-Étienne, Solor, Montieu et Grand-Clos, qui sont en fait 3 petits QPV, puisqu'ils font tous les 3 pour Saint-Étienne, je parle, hein, environ 1000 habitants. Ça, pour Firminy, ce n'est pas des très gros QPV non plus, mais il y a autre chose qu'on note moins, parce qu'on le voit des quartiers qui rentrent. Ce qu'on voit moins, c'est des quartiers qui s'agrandissent. Et pour le coup, on a plusieurs quartiers qui se sont étalés sur la géographie prioritaire.
0: On pourrait presque intégrer Tardy, par exemple, sur Tarentaise, Beaubrun-Courriot.
5: Et alors, Tardy fait partie du QPV, ouais. Tardy, Tarentaise, Beaubrun-Courriot. On a fait le choix, en fait, hein, ça a vraiment été un choix avec les services également de la ville et de la métropole, de n'en faire qu'un seul, parce que c'est un quartier de centre-ville. Il y a une sorte de continuité géographique qui est assez évidente. Par exemple, ça vient toucher la Cotonne. Pour autant, on n'est quand même pas intégré un grand quartier avec Cotonne, parce que là, au niveau du type de quartier, on voit bien que c'était complètement différent, quoi.
0: Et pour Saint-Étienne, cœur de ville, on peut rappeler bien sûr les quartiers historiques, hein, Crédroc, Soleil, Cotonne, Montréno, Terre-Noire.
5: Oui.
0: Et puis donc Tarentaise, Beaubrun.
5: Quartier sud-est aussi.
0: Et sud-est, bien entendu, où nous sommes pour Dio implantés. Merci pour ce petit rappel. Et juste sur ce contrat renouvelé et contrat 2030, donc cette feuille de route là pour les encore 4 années à venir, sur quoi a-t-il été finalement reconduit, peut-être, je ne sais pas, travaillé ou ciblé en termes de, à la fois de dominante, de priorité?
5: Alors, l'ancien contrat de ville, il avait quatre axes. Et les nouvelles consignes de l'État, quand on a renouvelé le contrat de ville, c'était d'essayer de sortir un peu de ces axes. Parce que les axes, ça induisait une politique publique qui vient par le haut. C'est-à-dire, comme on le dit, Saint-Étienne Métropole, l'État qui pilote, alors que la politique de la ville, elle a vocation à s'occuper des micro-territoires. Et d'avoir une approche un peu globale. Donc là, notre volonté, ça a été de repartir des quartiers, de repartir des territoires et de d'abord fixer les priorités par quartier, de retrouver un peu l'essence quand même d'origine de la politique de la ville. Donc c'est un gros travail qu'on a fait. C'est pas là où ça a été le mieux fait à Solor, mais on y reviendra parce que les quartiers entrants, ça a été compliqué aussi de mobiliser les partenaires, les habitants pour essayer de mieux comprendre quels étaient les objectifs. Mais en tout cas, voilà, donc ce contrat, il se structure, on va dire, autour de trois grandes thématiques qu'on appelle, dont on parle souvent, agir, révéler, émanciper, et j'étais sûr que j'oublierais le dernier, j'ai vraiment...
0: Respirer.
5: Aujourd'hui, respirer, voilà, merci. Voilà, on respire aujourd'hui. On a fait exprès de mettre des grandes thématiques un peu larges pour ne pas que ça vienne impulser trop de choses d'en haut et que ce soit vraiment à partir du territoire qu'on construit des axes stratégiques. On prend le parti que la stratégie, c'est pas forcément du transversal, on peut être stratégique à l'échelle d'un petit quartier comme... Solor, et je suis sûr qu'on va en faire la preuve aujourd'hui.
0: On va essayer d'exprimer, d'expliquer ou expliciter cela aussi au regard effectivement de ce territoire et de ce quartier-là. Juste, Philippe, bon, peut-être, comment vous appréciez un petit peu justement cette nouvelle délégation qui vous incombe, hein, celle de la politique de la ville justement, au regard d'abord de ce nouveau contrat de ville, et puis au regard des intentions aussi finalement que vous êtes peut-être fixé en feuille de route aussi sur ces questions.
4: Alors, tout d'abord, c'est pas complètement nouveau pour moi parce que chacun a une vie. Et il se trouve que dans des fonctions précédentes, j'étais service de l'État et je me suis occupé un temps de la politique de la ville et très longtemps de la rénovation urbaine.
0: Ah, vous êtes en terrain connu alors.
4: Voilà. Pendant les 20 dernières années, ça a été l'essentiel de ma carrière, de s'occuper des projets en rue dans l'ensemble du département et en particulier, bien évidemment, dans ceux de Saint-Étienne.
0: En rue, Agence nationale de renouvellement urbain.
4: Agence nationale de renouvellement urbain, dont on annonce un prochain programme qu'il va falloir réfléchir, discuter et contractualiser, on l'espère, sur de nouveaux projets pour les années à venir à Saint-Étienne. On est déjà dans Henri 1, Henri 2, ça fera, on espère, l'Henri 3, jamais 2 sans 3, comme on dit. Voilà. Alors, après, l'essentiel aujourd'hui de la politique de la ville, c'est qu'on se rend compte que ça fait quand même des quartiers importants qui couvrent des secteurs en volume, ça fait du monde, ça fait de la surface. Et en même temps, il y a vraiment des projets qui sont essentiels dans ces quartiers. Tout à l'heure, on disait, quand on rentre en politique de la ville, c'est souvent les gens disent « Ouh là là, on est rentré en politique de la ville, c'est pas une bonne affaire ». Oui, mais c'est quand même une chance aussi, parce que ça veut dire qu'on va mobiliser des moyens, qu'on va mobiliser des acteurs, et qu'on va pouvoir faire un projet, un programme, qui permettra sans doute, normalement à terme, de sortir ces quartiers de l'état dans lequel ils sont aujourd'hui, d'améliorer le quotidien des gens, oui. Et c'est ça qui est important. Voilà. Donc, pour moi, aujourd'hui, c'est d'une part prendre le temps d'écouter les gens, rencontrer les acteurs dans chacun des quartiers, passer du temps pour faire diagnostic, profiter de tout le travail qui a été fait et bien fait par les services de l'État et les agents de la ville de Saint-Étienne et de l'agglomération pour après réorienter à notre main si jamais on a envie de faire quelques modifications sur par exemple les critères d'attribution de subventions, les choses comme ça. Ouais. Ça pour le moment on n'a pas trop réfléchi.
0: Alors très rapidement, juste parce que je posais la question aussi, suite notamment à cette journée qui a eu lieu ce 27 juin dernier, journée du renouveau démocratique à Saint-Étienne, donc on entend bien finalement aussi entre les lignes l'intention de changement et de renouvellement, et il a été question d'une table ronde sur la question de la démocratie participative et des quartiers populaires, où d'ailleurs tous deux, Rémi Seux et Philippe Bon, faisaient partie. Justement, on assiste au-delà de l'ANRU justement et du renouvellement urbain et de l'aménagement à d'autres objectifs aussi, qui est celle de la place des habitants habitantes, donc de la concertation, voire plus. C'est aussi l'intention là de cette démarche qui est enclenchée sur la ville. Les conseils de quartier, les conseils citoyens, tout cela est un peu en train d'être remis en perspective, hein, finalement. Et ce qui était dit durant cette table ronde, très intéressante, c'est que, finalement, tout est déjà... On a l'impression qu'on vient toujours rajouter un petit peu des choses, modifier, peut-être aussi tenter de l'optimiser. Or, était dit ça, lors de cette table ronde, que finalement, cela fait maintenant plus de 10 ans qu'on a un arsenal législatif et juridique en place qui serait le plus performant et le plus adéquat, qui permet finalement tout cela. qui permet d'avoir des modalités simplifiées de participation des habitants, habitantes des structures. Or, on semble toujours faire le constat que ça avance difficilement et qu'il y a des points de blocage et des freins possibles. Alors, OK, pour le renouveau démocratique, donc je me permets un petit peu de, voilà, d'aller gratter un petit peu sur la question, mais quelle intention précisément vous entendez conduire, mener dans ce cadre-là ?
4: Il y a plusieurs façons de concevoir l'association des habitants. Pendant très longtemps, on a fait de l'information. On arrivait avec des jolis plans ou des jolis projets. On leur présentait, on leur demandait s'ils étaient d'accord.
0: Démarche assez descendante,
4: voilà.
0: Quoi, finalement.
4: Voilà, c'est ça. Après, on a commencé à faire un peu plus de débats, de démocratie participative. On invitait les gens à discuter de projets, mais déjà bien avancés. Et aujourd'hui, ce qu'on voudrait faire, c'est mettre en place de la co-construction de projets. C'est-à-dire que dès le départ, les habitants puissent être associés. Ben, d'abord, ce que je disais tout à l'heure, c'est-à-dire quelles sont pour vous les priorités du quartier. Ce n'est pas la peine d'aller mettre en place des choses qui sont secondaires. D'abord, on s'occupe de ce qui est essentiel. Ça suffit déjà bien à occuper tout le monde.
0: De l'existant et de la réalité.
4: Voilà, et de la réalité. Ce n'est pas la peine d'aller imaginer des trucs pour se faire plaisir. On n'est pas là pour se faire plaisir. On est là pour répondre à des vrais besoins et mettre en place des moyens adéquats pour que les choses puissent changer. Donc voilà, l'idée, c'est la co-construction. Ça veut dire qu'il ne faut pas non plus fabriquer seulement des espaces où les gens peuvent venir. On organise des réunions. Alors des réunions, on en a beaucoup, on en a peut-être assez comme ça, mais peut-être d'autres formes de travail aussi. Voilà. Et notamment, d'autres méthodes. Et surtout pour des élus, l'idée, c'est de se déplacer. Alors moi, j'aime bien sortir de mon bureau. Il est sympa, mon bureau à l'hôtel de ville, mais enfin, voilà. Aller voir ce qui se passe, rencontrer les gens, se déplacer, être présent au plus près des associations, au plus près des habitants. Alors, le boulot d'une municipalité, c'est d'offrir le cadre. Et après, une fois que le cadre il est établi, qu'il y a la possibilité d'avoir une parole libre et de pouvoir s'exprimer librement, il faut encore se déplacer et aller écouter. Et ça, je crois que c'est essentiel aujourd'hui.
0: J'aimerais bien avoir le retour aussi ou l'appréciation là, de ce qui est dit à l'instant des habitants, habitantes. Salia, par exemple, qu'est-ce que vous pensez de cette intention, de cette envie, de cet élan, nouvel élan peut-être, renouveau, qui peut-être pourrait s'enclencher sur la ville et le quartier notamment ?
3: Bah écoutez, c'est une très bonne idée de mettre les habitants au cœur des projets et pas de faire des projets dans des bureaux, mais se déplacer et voir ce dont ont vraiment besoin les habitants du quartier. Si c'est un renouveau, bah c'est très bien. Vive le renouveau.
0: On dit renouveau, mais à nouveau, je précise, je répète, mais est-ce que, par exemple, vous êtes membre de conseils citoyens ou de conseils de quartier qui étaient déjà des instances et des organes existants sur le quartier qui pour...
3: Alors, pas conseils citoyens, mais moi, j'ai participé au KIC. Au quartier Impact Collectif qui a été organisé avec
0: une autre forme
3: Rémi,
0: de participation et de coopération habitante dont on va parler.
3: On a fait des exercices, des groupes de travail, des jeux. Et là, c'était vraiment la parole des habitants pour savoir qu'est-ce qu'on voulait concrètement sur le quartier. Et c'était des exercices ludiques, agréables et avec tous les partenaires du quartier. Moi, j'étais dans mon groupe, il y avait la directrice de l'école de musique. Il y avait donc moi et il y avait aussi Monsieur Roux, le proviseur du collège Honoré Turfé. Et une autre habitante aussi. Il y avait plusieurs groupes comme ça. La première session. Et c'était très intéressant parce que c'était tous les partenaires du quartier de Solor qui donnaient leur avis sur le cadre de vie, sur la sécurité, sur l'aménagement des lieux publics, sur le vivre ensemble. Et ça venait de nous.
0: Merci. On reviendra, Salia, sur ce travail et cette démarche. Donc l'idée est d'optimiser un petit peu ce qui était peut-être déjà existant. Mais je voudrais quand même revenir sur un point au-delà des modalités pratiques de la méthode, parce que tout cela va être enclenché, notamment à partir de septembre. Même s'il y a une première réunion à Terre-Noire, tout va s'enclencher à partir de la rentrée prochaine. Sans rentrer dans le détail... Ce qui a été pointé notamment lors de cette table ronde, c'est de dire qu'il y avait un manque quand même de reconnaissance, de légitimité et surtout de pouvoir de décision, malgré les instances existantes. Et je crois qu'en termes de méthode, un outil qui permettrait peut-être cela, je ne sais pas Salia ce que vous en pensez, mais sur le pouvoir de décision, et on sait que le nerf de la guerre sont aussi les moyens, et on parlait tout à l'heure de financement, de subventions et autres, c'est le financier, le sonnant et trébuchant. Et l'intention, me semble-t-il, Philippe Bon, est d'apporter aussi des possibilités d'enveloppe et donc de budget participatif. À définir encore sous quelle forme, on ne va pas rentrer dans le détail. Mais qu'est-ce que vous pourriez préciser, Philippe Bon, bien sûr, ce point. Qu'est-ce que vous en pensez, vous, acteurs, actrices et habitantes, justement, de ce point-là? Est-ce que ça vous semblait, par exemple, un point de blocage et un frein possible, cet aspect-là? Sur le budget participatif, le fait d'avoir les moyens...
3: L'aspect aussi financier, vous dites ?
0: Financier, oui, absolument.
3: Tout argent est le bienvenu. Je ne sais pas quoi dire d'autre, c'est très bien. Débloquer et faites améliorer le quartier. Et très bien, après, j'ai pas, enfin, au niveau financier, je ne sais pas, quoi dire d'autre. Mais s'il y a de l'argent, il est le bienvenu.
0: D'accord, mais qui peut être un levier activé, intéressant, parce que de moins être dépendant finalement dans les idées, de les formuler, de ne pas être retenu, écouté, et puis que tout passe finalement un petit peu au travers, quoi, finalement, de, vraiment des choix et des réalités aussi de la base. Bon, pourquoi pas, Philippe, bon, pour répondre sur ce point.
4: Simplement, déjà sur les quartiers, ils avaient été redécoupés par la précédente municipalité, qu'ils avaient plutôt regroupés, plutôt que de les découper d'ailleurs, et si bien qu'on était arrivé à des grands quartiers qui n'avaient pas beaucoup de sens, rapidement les gens s'en sont dessaisis, ont été peu présents, on a beaucoup de conseils de quartier, on finit avec 2-3 personnes qui voulaient bien aller jusqu'au bout de la démarche, mais c'était vraiment compliqué et lourd à supporter presque, alors que là on vient de prendre une décision donc de ramener les quartiers à 20 quartiers qui vont être redéfinis et en plus petits. Et on a essayé de les faire correspondre à de la réalité, par exemple au regroupement des écoles qui sont dans un secteur, le centre social, etc., etc. De façon à ce que ça ait eu déjà qu'on ait des acteurs qui ont l'habitude de travailler ensemble et que ça soit une bonne base pour retrouver des lieux et des occasions surtout où les gens puissent trouver des projets. Alors l'idée d'avoir du budget participatif, pour le moment, on n'a pas arrêté ni de montant, ni d'enveloppe, ni d'enveloppe.
0: Oui, c'est
4: tout.
0: Encore à définir.
4: Ça reste à définir, mais l'idée, c'est bien que quand des habitants sont dans un quartier et qu'ils ont envie de développer un projet, hein, peu importe le projet, ça se rediscutera sur le fond, la forme, etc. Ça peut être, alors, on peut citer un exemple, par exemple, un projet culturel qui a été fait à Terre-Noire, qui est parfois contesté, peu importe, il est là aujourd'hui, il a été inauguré il y a très peu de temps, et a priori, moi je trouve ça super intéressant d'amener une œuvre d'art dans un quartier, mais ça peut être tout à fait autre chose, hein. Ça peut être là, un aménagement dans un coin du quartier, etc. Voilà. Donc on va réfléchir au contenu, et au montant, et aux conditions dans lesquelles on pourra proposer aux habitants d'être à l'initiative d'un projet, et dont ils soient sûrs de pouvoir le financer, puisqu'il y aura une enveloppe définie par avance.
0: Voilà, en tout cas, interpeller les élus, ce sera chose possible. Le droit d'interpellation, c'est aussi quelque chose qui va être mis en place au sein de cette nouvelle municipalité. Merci, c'était très rapidement pour camper le décor, même si on pourrait aller très très loin dans le détail et passer énormément de temps. Mais celui-ci nous est forcément restreint pour cette heure à passer ensemble. J'aurais aimé avoir votre avis sur cette entrée de Solor dans cette cartographie-là de géographie donc dite prioritaire. Qu'est-ce que cela vous a déjà peut-être évoqué je ne sais pas, qu'est-ce que ça vous a apporté ou non, hein, ou comme réflexion, comme inquiétude, comme au contraire comme ouverture possible. Mais vous êtes les premières concernées ici, donc je veux bien avoir votre avis, si possible, sur ce point.
6: Alors, concernant le centre social de Solor, si vous voulez, c'est... comment dire, c'est à la fois de se dire, on est rentré en quartier politique de la ville, très bien. Au-delà des moyens qui peuvent être mis en place, il y a quand même quelque chose à approfondir, en tous les cas, parce que comme on l'a dit, on est passé tout de suite en janvier 2024 sur en quartier politique de la ville. On s'est dit, nous, c'était important, en tous les cas, de notre point de vue, de repartir, en tous les cas, de la parole des habitants. Tout de suite par rapport à cet aspect. Donc tout de suite, à travers la démarche quartier impact collectif, hein, impulsée avec la préfecture, de se dire, on va repartir un peu de zéro. On va aller à la rencontre des habitants. Au-delà, si vous voulez, du centre social qui, de fait, à travers son agrément centre social, est censé faire un diagnostic de territoire, hein, tous les 4 ans. Au-delà de ça, c'est de se dire, on repart à zéro. On prend le temps d'aller à la rencontre des gens. Donc toute l'année, par exemple 2024-2025, on a eu nous une formation là-dessus avec Quartier Impact Collectif, mais on a pris le temps d'aller à la rencontre des gens. Donc c'était ici par exemple au Square Tuen, ça a été aussi à la fête de quartier, on a fait venir un facilitateur graphique aussi pour prendre en compte aussi toute la parole, comment les jeunes voyaient leur quartier, comment les habitants voyaient leur quartier, qu'est-ce qu'ils avaient à dire sur les endroits aussi, et de partir de ce constat pour ensuite impulser une dynamique dynamique de travail avec l'ensemble des acteurs du territoire, donc les autres associations, les écoles, le collège, etc., pour dire, ben voilà, maintenant, quels sont les axes de changement qu'on veut pour 2030 et comment on se mobilise tous ensemble pour aller dans le même sens, en fait. Et ça, pour nous, ça a été une richesse, parce qu'un centre social, c'est bien dans un quartier, mais le centre social tout seul peut rien faire, en fait. Donc c'est important que les autres associations aussi soient mobilisées, que les écoles, la médiathèque, le

0: Merci de nous avoir rejoints en tout cas. Ça vous parle en fait politique de la ville quand on ça vous dit quelque chose? C'était ça la question qui était posée. Qu'est-ce que ça pouvait et a pu changer dans le regard des gens ou pas justement? Parce que ça se trouve ça dit rien à personne enfin bref, on peut avoir des avis très différents sur la chose. Est-ce que vous ça vous disait quelque chose ça?
1: Oui.
0: Oui.
1: Moi je veux bien intervenir par rapport.
0: Et vous êtes pardon votre prénom?
1: Farina, Madame Farina.
0: Madame Farina, ok.
1: On a été enchantés, on va dire, de rentrer en quartier politique de la ville. On a vu quelques avantages pour nous au début sur des coopérations avec la Ligue de l'enseignement, ce genre de choses qui étaient facilitées parce qu'on était quartier politique de la ville. Après nous, je pense qu'on va avoir besoin de plus grosses, c'est pas preuve le mot, mais de plus grands changements par rapport à ça, parce que c'est encore très flou pour nous. On n'a pas eu de moyens supplémentaires non plus dans nos écoles parce qu'on est rentré en quartier politique de la ville. Donc c'était oui. Un peu le pourquoi de notre venue aussi, c'est de comprendre ce que ça va pouvoir nous amener au niveau du groupe scolaire.
0: Okay.
1: Donc on entend les volontés, mais pour le moment, nous, on est un petit peu en questionnement là-dessus.
0: En questionnement. C'est le flou, c'est l'attente, même si la petite ville n'intervient pas que sur le champ de moyens aussi, finalement, apportés sur les moyens.
1: Alors, quand je dis moyens, c'est
0: scolaires ou autres.
1: Toutes sortes de moyens.
0: Attention, peut être plus large. J'aimerais bien revenir sur les jeunes, parce que je vais peut-être un peu bloquer la parole, mais il faudrait qu'on. Je veux bien avoir votre. D'abord, vous pouvoir vous présenter. Vous êtes, vous, ici, habitante de Solor? Ouais. Vous avez quel âge?
2: Moi, j'ai 16 ans.
0: 16 ans.
2: Moi aussi, j'ai 16 ans.
0: Et vous êtes donc 16, c'est quoi, lycéenne?
2: Oui, en première.
0: En première, sur un établissement scolaire. Donc là, on a un groupe primaire. Vous êtes sur un lycée qui est ici, sur le quartier?
2: Non.
0: Non. Vous êtes sur quel établissement? Il n'y a pas de lycée, là, sur Solor-Jomayer? Si, hein. Il y a Honoré d'Urfé.
2: Oui.
0: Mais vous n'y êtes pas. On continue alors. Et comment vous vivez, là, sur ce quartier? Qu'est-ce que vous en pensez de ce quartier, vous qui l'habitez?
3: Bah franchement, Solor, c'est un bon quartier. C'est très bien, Solor.
0: Pourquoi c'est bien? Qu'est-ce qui te plaît? Qu'est-ce qui fait que c'est un beau quartier?
3: Bah on s'entend tous à Solor. On est, je vais pas le dire, on est comme une famille, mais on s'entend bien. On s'entend bien, en gros, c'est tout.
0: Et si tout est trop beau déjà, qu'est-ce qui serait quand même encore à améliorer? Il y a forcément des choses. Et notamment, là, cette émission qui vient parler de peut-être bien de moyens à apporter pour améliorer les choses, c'est qu'il y a aussi un besoin. Tout à l'heure, ça a été présenté que c'est sur des choses assez factuelles, en termes de revenus et autres, etc., qui fait que ça vient cadrer un petit peu, justement, des dispositifs, comme celui de la politique de la ville. Donc, ça veut dire qu'il y a sans doute des besoins ici. Est-ce que, pour vous, non, tout va très bien, c'est le quartier est vraiment chouette, et on s'en contente, c'est suffisant, ou il y aurait des choses à travailler, et si oui, lesquelles?
2: Pour moi, il n'y a rien à rajouter.
0: Il n'y a rien à rajouter, pas besoin, je ne sais pas, de services, d'équipements, même pas.
3: Si.
0: Ouah, mais vous êtes satisfaite 100% du quartier, alors.
3: Non, mais...
0: Ouais, vas-y.
3: J'allais dire, non, mais franchement, Solor, c'est bien, mais après, il y a des trucs à changer, on ne va pas dire qu'il n'y a rien à changer.
0: Ah, voilà, c'était ça ma question. Qu'est-ce qu'il y aurait à changer?
3: Le centre s'est déjà changé, donc on peut pas dire qu'il faut le changer.
0: Ok.
3: Y a quoi, l'environnement?
0: L'environnement qui porte sur quoi? L'environnement, c'est assez large. C'est l'environnement, est-ce que c'est comme ici, un espace vert, îlot de fraîcheur, par exemple, parce que ben, c'est dur dans le béton et en ville, avec ce qu'on a connu comme chaleur il y a quelques jours, par exemple.
3: C'est ça, ouais.
0: Mais ça peut être aussi l'endroit où on habite.
3: Plus dans l'environnement... Environnement vert.
0: Végétal.
3: Voilà, végétal.
0: Végétaliser davantage.
3: C'est ça.
0: Ok. Est-ce que vous faites partie de... Par exemple, vous êtes usagère, c'est-à-dire vous utilisez les services d'une structure comme le centre social. Vous y participez. De quelle façon? Genre, vous faites quoi au centre social?
3: Moi, je ne suis pas au centre social.
0: Non.
3: Je suis à la Nef.
0: À la Nef.
3: Voilà. Mais c'est d'accord. À peu près comme le centre social.
0: Ouais.
3: Et on fait des activités, on sort, je sais pas, par exemple la dernière fois qu'on a fait un truc, c'était la fête du quartier.
0: Donc au parc voisin, autre là?
3: Ouais, c'est ça.
0: Et vous avez fait quoi vous à cette fête de quartier?
3: Nous on a aidé.
0: Aidé.
3: On a aidé.
0: Côté logistique un peu, aide mise en place et tout ça.
3: C'est ça, ouais.
4: Pour revenir un peu à ce qui a été dit, je rejoins un peu Hervé, je rejoins aussi...

0: Italia, c'est vrai que depuis qu'on est sur quartier prioritaire, le KIC, le quartier impact collectif, je trouve que c'était bien aussi de ça a recadré un peu les choses là depuis que ça a été mis en place. Notamment, enfin moi personnellement, via la Neuve, c'est aussi comme dit Hervé, c'est pas travailler seul, c'est aussi d'être de créer un réseau avec d'autres structures et de ces instances-là. Donc on c'est aussi de se faire aussi reconnaître, enfin de se faire connaître par les parents, par les structures. Du coup, il y a pas mal de projets qui ont été, entre guillemets, qui sont nés de cette instance-là. Notamment, là, il y a un projet qui va se créer avec l'école de musique. Donc, voilà, normalement, on va avoir une réunion sous peu. Mais voilà, c'est aussi pour éviter que chacun bosse de son côté seul. Du coup, là, on amène carrément
1: C'est décloisonner et fédérer davantage.
0: Toutes les réflexions, de créer un réseau. Et nous aussi, on essaie beaucoup d'intégrer des jeunes aussi sur ces quartiers impact collectif. Donc, les deux jeunes filles, elles ont déjà fait un, je crois. Et vraiment, l'idée, voilà, c'est que tout le monde ait la parole sur, voilà, sur un avis sur son quartier, sur son environnement, ce qu'on peut changer ou pas. Et du coup, voilà, c'est vraiment, pour moi, c'était vraiment de créer du lien avec d'autres structures, donc avec lesquelles on n'a pas l'habitude de bosser. Et puis voilà, quoi.
1: Juste ton appréciation, Abdès, sur la prévention spécialisée, toi qui travailles sur ce secteur et ce territoire.
0: Ouais. Moi, je travaille sur ce secteur depuis 20 ans.
1: Et oui, voilà. Donc tu le connais très bien.
0: Je suis arrivé en 2005.
1: Quel regard tu as un petit peu là de
0: Le regard, c'est que la jeunesse a beaucoup évolué. Donc aujourd'hui, la définition de l'ado d'il y a 20 ans et celle d'aujourd'hui, elle est complètement différente. Nous, on essaye vraiment, voilà, dans notre travail, c'est vraiment la prévention spécialisée, c'est 12-25 ans. Et l'objectif, c'est vraiment de mettre en place des actions de prévention pour les jeunes, en fait, pour qu'ils puissent sortir un peu de l'exclusion, de la marginalisation. Et l'idée, voilà, c'est de mettre en place des chantiers éducatifs, d'être en lien avec les 12-16 ans, d'apprendre à se connaître, le lien, la confiance, pour après, plus tard, travailler sur des problématiques ou sur la scolarité, sur des problèmes de justice, des problèmes de santé. Voilà, c'est vraiment
1: qui te semble un peu exacerbé aujourd'hui.
0: Non, pas spécialement.
1: Non,
0: parce que ça fait 20 ans, donc c'est que chaque jour est différent d'un autre. Mais voilà, l'idée aussi, c'est vraiment le point positif, c'est d'accompagner des jeunes à partir de 12-13 ans et puis de les faire, enfin, de les voir évoluer, de les voir prendre carrément leur projet en cœur. Voilà,
1: merci Abdès. Et les emmener au bout de leurs rêves.
0: C'est ça.
1: On écoute justement un extrait d'une petite histoire ou de petites histoires.
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4: C'est le début des vacances et une bande d'amis décide de voyager pour découvrir de nouveaux paysages et profiter de leur temps pour faire de nouvelles rencontres. Nos amis sont au nombre de 6 et chacune a son propre objectif.
5: Moi, je suis Maillère et je veux faire une croisière avec des dauphins.
6: Moi, je suis Naoufel et je veux voir le désert.
7: Moi, je suis Troy et je veux voir une licorne.
8: Oh, comme moi, je suis Alice et je rêve de voler à dos d'une licorne.
9: Moi, je suis Tom et je veux rencontrer un leprechaun.
10: Hein? Mais qu'est-ce que c'est?
9: C'est comme un lutin qui apparaît au pied des arcs-en-ciel.
11: Et moi, c'est Afrine et j'aimerais vaincre ma timidité.
1: Voilà, c'est le début des vacances, comme le précise ce petit podcast. C'est une petite histoire, deux petites histoires qui sont mises en son et donc des capsules audio là, réalisées par le Centre Social. Une série de podcasts sur diverses thématiques. Donc, c'était l'occasion quand même d'en donner une petite illustration quand même avec ce qui est fait, avec des rubriques, hein, Jobcast, Remue Mémoire, le micro des matrues, les petites histoires, les échos de la nature, plein de choses qui d'ailleurs n'attendent qu'à être développées et encore déployés. C'était simplement pour donner voilà, une petite idée aussi de ce qui se fait sur le centre social. On va en reparler de ces activités, bien sûr. En tout cas, du travail audio, du travail radio qui est mené, en tout cas podcast plus que radio, même si la radio est le podcast... d'avant ou d'aujourd'hui. Et simplement, je voulais revenir sur cette inscription donc, de Solorge au Mayer dans le cadre de cette politique de la ville et avoir peut-être d'autres avis. On n'a pas fini ce tour de table, on a entendu Hervé Blanc du Centre Social. Et bah, alors, oui, Denis, aussi pour le Centre Social.
12: Moi, du coup, c'est super qu'on soit rentré en quartier politique de la ville, et à la fois, c'est aussi, ça veut dire que le quartier va pas bien non plus.
1: C'était ça le sens un peu de ma question cachée. Est-ce qu'il y avait de la déception quand même là-dessous?
12: Donc, voilà, on s'en rend compte en plus d'autant plus cette année, par exemple, sur les départs en vacances ou nous sur le quartier de centre de Solor. On a eu un nombre impressionnant d'inscriptions sur les sorties familiales. Donc en une matinée, toutes les sorties ont été remplies avec de nombreuses familles qui partent pas en vacances. Donc ça, c'est un fait un peu nouveau. On l'a ressenti encore plus cette année. Donc il y a un vrai problème économique sur le quartier. C'est vraiment quelque chose qu'on ressent de plus en plus. On le ressent aussi un peu sur, même si ça va pas trop mal sur l'accueil de loisirs, mais avec des difficultés aussi à inscrire des enfants sur l'accueil de loisirs. Point de vue économique, donc avec des familles qui font le choix de pas inscrire sur tous les jours, de vraiment choisir sur les activités. Donc on sent vraiment là un appauvrissement dans les familles. Voilà. Après, juste le côté, il y a un côté aussi positif, et je rejoins vraiment les collègues, c'est sur la synergie qui est en train de se créer. Donc ça peut être financier, mais moi j'aime aussi ce côté où on peut imaginer les choses, mais sans penser tout de suite à l'action et à l'argent. C'est-à-dire imaginer les changements ensemble et recréer, en fait, retisser des choses entre les habitants et faire des connexions entre les habitants et les associations et les acteurs du quartier. Donc moi, ça, c'est vraiment le point positif. Donc voilà, il y a le négatif avec le côté économique où on sent qu'il y a de vraies difficultés dans les familles, et ce côté aussi où on va pouvoir mettre en place des choses ensemble.
1: Est-ce qu'il y a d'autres ressentis ou avis un peu négatifs justement de cette entrée de Solor dans ce quartier politique de la ville, de se dire oui, les choses, ça veut dire que les choses vont pas bien et que ça peut être un peu, comment dire, stigmatisant finalement pour le quartier, ou pas, Salia ou...
12: Alors ça fait peur à certaines familles, en fait.
1: Oui.
12: Ça fait peur. Ça veut dire quoi, politique de la ville? Est-ce que... Et puis de se sentir pauvre, en fait. On a dit le mot tout à l'heure, parce qu'il faut dire les mots, en fait. C'est des mots qu'on a oubliés un peu, mais il faut les dire. Et en fait, ça fait peur à des gens. Pourquoi on est classé? Ça veut dire quoi, politique de la ville? Il y a beaucoup de questions autour de ça, en tout cas.
1: Et qui est une réalité. Et je crois Rémi aussi l'avait précisé, je reviens à cette table ronde sur les quartiers populaires par exemple de samedi, où en fait était rappelé le principe, ou en tout cas la reconnaissance finalement aussi de l'inscription effectivement au Petit de la Ville, c'est aussi la reconnaissance d'une politique discriminatoire finalement. C'est factuel, c'est une réalité. Oui, Rémi, si tu veux faire un petit rappel.
13: Je dis souvent effectivement que la politique de la ville, c'est une politique de discrimination territoriale. C'est-à-dire qu'on vient cibler spécifiquement des territoires, on les discrimine, c'est-à-dire on les différencie. En tout cas, on montre qu'ils sont différents des autres pour pouvoir intervenir différemment. Parce que si on ne fait pas de différence entre les territoires, on ne peut pas avoir d'approche spécifique par le territoire. C'est discrimination dans ce sens-là.
1: Voilà. Alors, nous restons... Oui, Denis.
12: Je vais rebondir parce qu'on parlait des écoles tout à l'heure. Par exemple, il y a beaucoup de familles qui ont fait l'amalgame politique de la ville, et il y a un mouvement là, avec le collège Honoré Durfé sur l'alimentation.
1: Les moyens et la reconnaissance en REP+.
12: Voilà. Et du coup, il y en a qui pensaient que ça allait être de fait en étant politique de la ville, donc il y allait avoir aussi des changements avec les écoles.
1: Un classement un peu systématique.
12: Ouais.
1: Ce qui n'est pas le cas, et ce qui n'est pas forcément dépendant d'ailleurs ou le résultant de l'un ou de l'une ou de l'autre. Si Rémi ?
13: Non. Voilà. Non, j'allais justement dire heureusement. Parce que la question de la réussite éducative, c'est pas qu'une question de richesse économique.
1: Merci. Rentrons un peu dans le détail du travail qui est mené justement et qui est en cours là, de la dynamique sur le quartier. Vous avez beaucoup parlé de ce quartier à impact collectif qui semble associer tout le monde ici autour de la table. Donc essayez de nous expliquer un petit peu concrètement de quoi il s'agit, comment ça se passe. Parce que comme ça, quartier à impact collectif, l'intitulé peut aussi interpeller et nous questionner. Il y a cette grande intention bien sûr de favoriser le dialogue entre les habitants et renforcer finalement la capacité d'agir aussi des citoyens et citoyennes, quel que soit leur âge. Mais qu'est-ce que ça veut dire que ce quartier à impact collectif?
14: Moi j'en dirais... Ouais, j'en dirais juste un mot, d'autant que je n'ai pas participé et que je ne savais pas ce que c'était il y a encore quelques jours. Donc voilà. Ce qui m'a semblé très intéressant, juste un mot, après je laisserai parler ceux qui l'ont vécu, c'est plus intéressant, c'est que au moins, avant de se dire qu'on a des problèmes, on essaye de réfléchir à quel est notre avenir et où on a envie d'aller, vers quoi on a envie de rêver. Et je pense que ça, c'est vraiment intéressant. C'est-à-dire que trouver un point d'horizon favorable, positif, et après pouvoir arriver à construire les conditions pour y arriver, ça change un peu de méthode de travail qui fait toujours diagnostic, etc. etc. Et ça, je trouvais que c'était vraiment intéressant.
15: Ouais, je crois que c'est la question un peu de départ hein, initiale qui a été posée, c'était comment vous voulez que votre quartier soit demain, me semble-t-il. Et Salia, par exemple, vous qui êtes habitante du quartier, ou peut-être aussi nos jeunes ici présents, si cela vous dit quelque chose sur cette démarche et cette méthode, comment vous avez été effectivement associée, participante, coopérante finalement aussi du
16: Oui, et ben alors moi j'ai participé au KIK depuis le début, depuis la première séance l'année dernière.
15: Vous, c'est intégré, vous appelez ça le KIK, quoi.
16: Ah oui, ça y est.
15: C'est le quartier impact collectif.
16: Oui.
15: Ok.
16: Oui, c'est exactement ça.
15: Pardon,
16: c'est le
15: KIK.
16: Non, il n'y a pas de souci. Et donc depuis le début, la première séance c'était avec Rémi à la maison des associations parce que le centre n'était pas encore rénové. Et donc je vous avais dit c'était des petits groupes de travail où chacun traitait d'un thème, cadre de vie. Espace public, vivre ensemble, plusieurs idées sont remontées. Et dans tout ça, il y avait Antoine qui nous dessinait. Il était au fond de la salle, il nous dessinait. Donc on a des jolis tableaux.
15: Antoine, c'est un dessinateur. Qui est-il,
12: Antoine? Donc c'est Antoine Louis Grand qui est un artiste stéphanois et qui fait de la facilitation graphique.
15: Ok.
12: Voilà, donc il est, non seulement il dessine, mais il arrive à saisir aussi des choses qui se disent pendant le travail. Et pour nous, c'était hyper important d'avoir ça pour pouvoir présenter aussi aux autres, aux administrateurs, lors de l'Assemblée Générale. C'est très parlant en fait comme support.
15: D'accord, ça c'est le support, c'est l'outil. Et donc pour le process,
16: oui, alors la première fois c'était là. Et la deuxième fois, c'était, donc le centre était rénové et c'était un matin. Il y a eu beaucoup, beaucoup de participants, plusieurs partenaires du centre social de Solor, dont les éducateurs, la médiathèque, l'école de musique, les mamans du Café des Parents. Parce qu'à la base, moi, j'ai connu ça avec grâce à Denis lors du Café des Parents du vendredi matin. Et là, on avait un exercice donné par Rémi. C'était de faire un discours du président de la République qui est arrivé sur le quartier de Solor en 2030 et qui nous félicitait sur ce qui a été fait. Donc, on devait se projeter à moyen, long terme sur comment est-ce qu'on voyait notre quartier dans quelques années. Donc, un groupe de travail. Et chaque groupe de travail avait un représentant, donc un président ou une présidente qui devait faire ce discours. Qu'est-ce qu'il y a eu d'autre au niveau du... Ah oui, après, c'était en plus petit comité. C'était Célima, moi et Maud. Célima, Maud et moi, où là, on devait faire deux phrases. On a mis 2h30 pour faire deux phrases. Et en fait, c'était deux visions du quartier en 2030-2035. Et là, c'était enrichissant, intéressant. C'était un petit groupe avec Nawel, Rémi, Hervé, Denis. Et là, on a mis deux phrases. Comment est-ce qu'on voyait le quartier en 2030 ? C'est deux phrases qu'il ne faut pas changer, qui sont très bien. Parce que Rémi veut changer en disant « Mais si, c'est pas gravé dans la roche, si, si !» On ne va pas rechanger avec tout ce qu'on a fait. Donc voilà. Et hier soir, on a eu une réunion de tous les partenaires de Solor. Et j'ai appris plein de monde. Enfin, je ne connaissais pas plusieurs intervenants du quartier. Et donc, du coup, ça a permis de faire connaissance et de se connaître. Et de se connaître, de fédérer, de travailler ensemble et pas chacun de son côté. Et en fait, on se rend compte qu'on avait plein de points communs, que l'intérêt, c'était améliorer le quartier. Et c'est bien de se connaître et de travailler ensemble et pas chacun de son côté, mais vraiment en équipe pluridisciplinaire.
15: Donc de nouvelles associations là, qui rejoignent finalement la démarche et que vous ne connaissiez pas forcément.
16: Non, pas du tout. La Dame du Scrabble,
15: la compagnie artistique maintes une fois, par
16: c'est
15: exemple.
16: Ça. C'est exactement ça.
15: Oui.
16: Donc il y a eu plusieurs intervenants, c'était très intéressant.
15: D'accord. Denis, et après Rémi.
12: Ouais, en fait, le fruit de cette année de travail, on a commencé les premières réunions en mai 2025. Le fruit de tout ce travail, c'est la création de trois groupes de travail maintenant. On a affiné tout ça. Et c'était l'objet hier de cette rencontre. Et du coup, il y aura un groupe de travail qui va être sur le cadre de vie, un groupe de travail qui va être sur la vie de quartier, les animations, et un groupe de travail qui va être autour du numérique. Et tout ça, c'est ce qui découle de tous ces temps de travail. Et maintenant, on va se voir en petit groupe pour avancer sur ces questions. Voilà.
15: Ouais. Merci.
13: Et en fait, avancer sur ces questions, ça veut dire essayer d'atteindre les changements qu'on a visés. Mais l'importance, à mon avis, l'intérêt de cette démarche, mais vous, ceux qui ont participé, vous me direz si vous ne l'avez pas ressenti comme ça. Moi, je trouve, en tout cas, de mon point de vue, c'est qu'on sort du truc classique on construit des projets, la méthode de projet, voilà, on fait un diagnostic qui n'en finit jamais. On essaie de faire un truc à tout faiblesse, opportunité, menace, ou sur lequel on n'est jamais trop d'accord. Et après, bref. Et souvent, on perd plein de bonne volonté au milieu parce que c'est très technique. Il y a les critères d'évaluation, tous ces trucs-là, voilà. Donc c'est bien pour ceux qui ont envie de se faire plaisir intellectuellement, mais en fait on perd plein de monde en route. Et sur un pacte collectif, c'est ce qu'on a dit, c'est-à-dire qu'on dit, on se crée une vision commune et ensuite on réfléchit ensemble par qu'est-ce qui doit changer pour qu'on y arrive. Je vous donne juste un exemple d'une phrase qu'on a mis longtemps à écrire, je suis d'accord avec vous, c'est-à-dire, mais j'ai pas dit qu'il fallait la changer, j'ai dit qu'il faut la voir que ça écrit dans le marbre, et si on trouvait qu'elle était pas bonne au fur et à mesure de l'eau, on pourrait peut-être la faire évoluer, mais sous votre contrôle, bien sûr. Mais cette phrase qui a été écrite, et je vous garantis qu'elle est très simple comme ça, mais c'est un long travail, on vient de le dire. Cette phrase, c'est le quartier de Solor est accueillant, donc on s'imagine en 2030, en 2035. On arrive à Solor, on se projette et on décrit. Le quartier de Solor est un quartier accueillant. Les lieux publics sont aménagés, les équipements adaptés pour tous les âges et accessibles à tous. Le quartier est un endroit apaisé, chaleureux, convivial. Les habitants se sentent en sécurité et s'approprient leur quartier et les différents espaces publics. Donc là, maintenant, la méthode, on a fait des changements intermédiaires et c'est que pour qu'on arrive là, on va faire des actions.
15: D'accord. Alors, ceci dit, les jeunes nous disaient que tout allait bien déjà. Donc, on n'est même pas en 2030, on est en 2026, c'est déjà le cas, en fait.
13: Ouais,
15: c'est
13: mais il n'y a pas que les jeunes qui ont participé. Ouais, voilà. Il y a des choses
15: donc,
13: un peu plus.
15: Pour y voir un peu plus concrètement et rentrer un peu plus précisément, c'est-à-dire que quels vont être véritablement pour atteindre effectivement cet objectif, cette intention un peu la générale. On l'entend bien, et ça, c'est pas que pour Quartier de Solor. Enfin, je veux dire, le bien-être dans nos villes et dans nos quartiers, finalement, on va tous et toutes tendre vers cet objectif-là. On a tous et toutes envie de ça. Qu'est-ce qui va en faire la spécificité ici, à Solor, sur qu'est-ce qui va être travaillé, effectivement? Tu parles du diagnostic, Rémi, infini. Néanmoins, les choses, le cadre factuel a été donné, donc les besoins sont référencés, sont connus. Qu'est-ce qui va être travaillé spécifiquement ici, sur Solor, la Jaumeyère?
13: En fait, il y a déjà plein de choses, plein d'actions, plein d'idées. Franchement, je crois que on va attendre un peu. Et on va d'abord se mettre d'accord pour vous répondre à cette question.
15: D'accord.
13: Je ne sais pas ce que vous en pensez, mais il y a foultitude d'idées.
15: D'accord.
13: Mais si là, d'autorité, on disait c'est ça qui va être fait, alors que pour l'instant, on a déterminé ce changement à atteindre, qu'on a déjà mis longtemps à faire. Si on rentre
15: alors,
13: tout de suite
15: dans l'action. Alors, je suis désolé, mais moi, j'ai lu le contrat de ville, la petite brochure qui a été présentée avec cette feuille d'euro 2030. Et j'ai lu des données relatives au quartier Solor Jaumeyère, avec déjà des choses référencées, indiquées. Donc, en préalable, en pré-étape de cette concertation et concertation. Donc, non, mais je pose la question, je gratte un petit peu. Mais qu'est-ce que ça veut dire, du coup? Parce que moi, j'ai noté des choses sur l'environnement, sur les îlots de fraîcheur, sur le logement, sur l'emploi. Enfin, voilà, donc, on va attendre, certes, mais il y a des besoins et des nécessités peut-être urgentes, je ne sais pas. Enfin, je lance ça un peu comme ça, hein, mais... Alors, Siam Labiche nous a rejointes. Alors, bonjour Siam.
17: Bonjour Lionel.
15: Alors, anciennement, à la place de Philippe Ban, ici à vos côtés,
17: oui.
15: C'est-à-dire en charge de la politique de la ville. Donc, on vous a retrouvé à multiples reprises sur ces plateaux, même ici. On disait 10 ans, nous, de plateaux tels que celui-ci. Aujourd'hui, vous êtes là parce que vous êtes directrice de l'école de Solor, ici même. Et donc, déjà, bienvenue. Et vous vouliez donc intervenir. Je vous laisse la parole.
17: Merci. Oui, c'est vrai qu'en tant que directrice de l'école, moi, j'ai vu se développer, on va utiliser ce terme, ce quartier durant les 20 dernières années. Hein, je suis là depuis 2006. Et effectivement, on a vu le quartier évoluer avec des nouvelles populations arriver et puis des besoins nouveaux aussi qui se sont installés. Raison pour laquelle on a fait en sorte aussi, il y a 3 ans, je crois maintenant, hein, de mettre le quartier de Solor en quartier prioritaire de la ville pour faire en sorte qu'il ait bien plus d'aide pour faire en sorte de tirer le quartier vers le haut. Et comme vous l'avez bien dit, effectivement, dans le cadre du contrat de ville, il y a un certain nombre d'objectifs qui ont été inscrits et qu'il va falloir prendre à bras le corps et dont il appartient bien évidemment à la nouvelle équipe de poursuivre le travail de la précédente. Notamment, vous l'avez dit tout à l'heure, sur des questions de logement, il y a un sujet qui sort souvent des radars et qui peut expliquer aussi pourquoi on a des quartiers qui se paupérisent davantage et qui s'inscrivent en fait dans ces quartiers prioritaires et dont on ne parle pas assez, c'est les questions des copropriétés. Et notamment des copropriétés dégradées, puisqu'on a des logements sociaux avec les bailleurs sociaux, où là, il y a un véritable contrôle, une vraie vigie sur le soutien social que l'on peut faire à ces familles-là, ce qui est un petit peu moins le cas sur les copropriétés, et c'est le cas sur le quartier de Solor, et sur les questions un petit peu plus sociales, et notamment la nécessité de ramener justement les jeunes, et là les jeunes qui étaient face à moi, c'est des anciens élèves que j'ai pu avoir à l'école, et dont je connais très très bien à la fois le parcours, mais aussi les histoires familiales, pouvoir les ramener à un parcours positif, et leur faire comprendre qu'il faut qu'ils prennent pleinement leur destin en main, et les accompagner dès l'école, dès l'éducation, les accompagner dans leur recherche de stage, qui est le premier contact avec le monde de l'emploi, qui lorsqu'il est négatif fait que ils ont plus du tout envie d'avancer, et ensuite les accompagner grâce au travail qui est fait à la fois par le centre social et par les éducateurs de rue, les accompagner à avoir un vrai métier qui puisse faire épanouir et puis construire leur propre famille. Et donc c'est un petit peu le sens aussi de Quartier Impact Collectif, qui permet justement de rassembler tous les acteurs autour d'une bonne thématique qui est de comment est-ce qu'on accompagne les jeunes vers un parcours positif.
15: Alors un jeune justement, bonjour.
18: Bonjour.
15: Vous venez nous rejoindre au plateau, vous êtes ?
18: Ryan.
15: Ryan ?
18: Oui.
15: Ça te parle, depuis que tu as rejoint le plateau, là tu es un petit peu à l'écoute.
18: Oui.
15: Qu'est-ce que ça te parle, ce qu'on est en train d'échanger, discuter ? De quelle manière, qu'est-ce qui toi te parle justement et t'interpelle un peu davantage ?
18: Moi, par rapport à avant, ça a vraiment changé Solor, le quartier Solor, un peu. Nous avons eu la chance d'avoir la nef à nos côtés, nous les jeunes, car ils nous ont bien aidés pour les stages. On a eu le centre, si on avait besoin de faire beaucoup de choses pour les stages, pour le monde du travail.
15: Ok.
18: Mais il manque beaucoup, beaucoup de moyens pour... on puisse s'en sortir.
15: Pour y arriver. Quelle est ta situation, sans entrer dans des choses trop intimes et personnelles, hein, mais quelle est toi ta situation aujourd'hui ? T'es lycéen, t'es travailleur ?
18: Moi, maintenant, je travaille.
15: Tu travailles ?
18: Je travaille.
15: Ok.
18: Mais il y a beaucoup de gens de mon âge, de ma génération, qui n'arrivent pas à trouver du travail.
15: Oui. C'est un peu les chiffres que j'avais notés. Hein. 19,2% des jeunes de moins de 25 ans sont non scolarisés et sans emploi sur le quartier de Solor. Ce que j'avais relevé. C'est difficile. Comment toi, tu as trouvé, par exemple, de l'emploi ?
18: Moi, de l'emploi.
15: Comment ça s'est passé pour toi ?
18: J'ai eu la chance que mon père travaille dans le bâtiment et qu'il a sa société. Donc, je suis parti le rejoindre. Et que maintenant, je travaille avec lui. Je l'aide à gérer la société, tout ça.
15: Ça t'a mis le pied à l'étrier et t'es parti dans l'aventure.
18: Mais pour ceux qui n'ont pas cette chance, c'est super difficile pour eux.
15: Et alors, justement, l'emploi, par exemple, pourrait être une de ses priorités sur le quartier. On disait qu'effectivement, sans que ce soit trop prébalisé, mais on parlait de ses quand même priorités et axes à travailler. L'emploi en fait partie.
13: Par exemple, vous parliez tout à l'heure vous-même de Jobcast.
15: Oui.
13: Voilà. Jobcast, c'est une action qui est mise en œuvre par le centre social et qui est financée dans le cadre de la politique de la ville. L'objectif de Jobcast, c'est de mettre les jeunes en situation. Mais peut-être qu'Hervé, je peux te laisser développer, en fait, en parlera mieux.
19: Donc l'idée par rapport à l'emploi, justement, c'était de se saisir justement de cette difficulté par rapport aux jeunes qu'on rencontrait. Donc on avait fait déjà un travail de co-construction avec la nef aussi, parce qu'on avait repéré que des jeunes avaient des difficultés à rentrer sur le marché du travail, tout simplement. Donc de là est partie cette idée de créer déjà des forums emploi, parce que le centre social, en partenariat avec la nef, la mission locale, la MIF, organise 2 forums emploi par an, et au-delà de ça, un projet sur la découverte des métiers, donc avec Jobcast, où là c'est un groupe de jeunes qui peut tourner, et en fonction de leurs envies, ce qu'ils ont envie de découvrir comme métier, là on interpelle tous les réseaux, et après on fait des podcasts de l'organisation, ce qui permet aussi, à travers l'outil radio et Jobcast aussi, de mettre l'expression, l'oral, la mise en avant aussi de soi. Quand on va se présenter à une entreprise, on parle, il faut qu'on se présente, etc. Donc l'outil de la radio est un bel outil, en tous les cas, qu'on trouve, nous, pour...
15: Je ne manquerai pas de vanter tous les intérêts de la radio, bien sûr.
16: Je voulais rejoindre Hervé, oui. Parce que ma fille a fait partie de ce groupe de jeunes. Donc Naïla, c'est elle qui a interviewé les professionnels. Et c'est elle qui voulait être psychologue. Donc du coup, ils ont réussi à trouver une étudiante en psycho. Donc elle a fait l'interview, qui est sur le site maintenant. Il y a une personne qui a demandé à rencontrer un carrossier. Donc ils se sont... Alors l'étudiante en psychologie, elle est venue au centre. Mais pour le carrossier, ils se sont déplacés... à son garage, et il y a eu aussi tous les métiers, régisseurs, techniciens de son à la comédie. Donc ils ont rencontré plusieurs personnels là-bas, ils ont pu découvrir les coulisses, et c'était très très enrichissant pour ma fille, vraiment.
15: Ouais. C'est plein de rencontres dans des secteurs très variés.
16: Exactement.
15: Et donc des portraits en fait qui sont un peu réalisés de ces parcours possibles professionnellement et qui donnent lieu à ces podcasts en effet. Pour avancer encore, oui,
0: je la rajoute juste une petite chose pour rejoindre
15: pour la nef.
0: Oui. Pour la nef aussi, c'est que c'est aujourd'hui on se rend compte vraiment qu'il y a des périodes, enfin il y a des âges en fait où c'est très compliqué de trouver du boulot. Moi je sais que 18 ans, 19 ans, proposer des formations, il y en a certains qui n'en sont pas là. Ça veut dire retourner à l'école, s'asseoir autour d'une table, écouter le prof, être concentré, c'est très compliqué. Donc aujourd'hui, ce qu'ils recherchent, c'est carrément travailler de l'intérim. Donc malheureusement, le marché de l'emploi, il est un peu bloqué. Donc nous, à la NEF, depuis plusieurs années, à partir de 16 ans, quand on repère des jeunes qui sont vraiment en difficulté scolaire et qu'on sent que fin d'année, ils vont être un petit peu orientés sur des voies de garage, on essaie de mettre en place des chantiers éducatifs, mais avec salaire, enfin chantier fiche de paye. Donc l'idée aussi dans ces chantiers fiche de paye, c'est aussi les mettre en fait dans le monde du travail, donc avec un contrat de travail, avec les consignes de sécurité, être à l'heure, respecter le chantier, respecter les personnes qui encadrent et qui entourent aussi le chantier. Et du coup, c'est ces petites choses-là, en fait, au fur et à mesure de l'année, qu'on arrive, quand ils arrivent à 17 ans, 18 ans, on arrive vraiment ils arrivent déjà avec un levier solide. Et du coup, tout ce qui a été dit aussi dans le cadre des chantiers éducatifs, ils peuvent le mettre aussi en action. Donc, ce fut le cas la semaine dernière. On a fait un chantier sur Espace Vert, sur la base de loisirs nautiques de la Loire, donc Saint-Victor-sur-Loire. Bon, il faisait chaud, on a commencé à 7h du matin aussi pour que le jeune, c'est 7h du matin, c'est pas 8h, t'es en retard, le patron il peut vite te mettre à la porte. Donc ça, sur les 3, 2 étaient présents à 7h et d'autres qui ne sont pas réveillés, donc là, il y a encore des choses à travailler avec eux.
15: Ouais, voilà. Plein de choses à travailler, en effet. Pour redonner aussi encore des chiffres, je rappelle que c'est 28% des habitants qui ont moins de 25 ans sur ce quartier de Solors, 45% de personnes sous le seuil de pauvreté, c'est un peu les chiffres clés que j'avais repérés, pour une population de 939 habitants sur ce quartier, donc c'est un petit village en fait. Et dans les autres objectifs ou axes possibles de travail, j'avais noté d'animer le partenariat local, de renouveler l'habitat, le logement, ce qui semble être en cours, parce que j'ai vu qu'il y avait une petite gazette sur le quartier là, et où j'ai pu voir notamment l'emploi, j'ai vu qu'il y avait un relais emploi sur le centre social, ce qui n'est pas le cas dans tous les quartiers par exemple, mais sur l'habitat, qui avait donc un travail en cours de renouvellement là, sur un chantier de plusieurs mois qui va courir, je crois que c'est 30 mois de restructuration et réhabilitation de logements par Habitat et Métropole par exemple, les bailleurs aussi qui interviennent sur le quartier. Et puis j'avais noté l'alimentation aussi de qualité, qui est aussi un axe possible de travail me semble-t-il, avec l'association VRAC qui met en place un réseau donc d'achats en commun là sur le quartier, peut-être centralisé par le centre social. Denis ?
12: Oui, on a développé ça depuis l'année dernière, donc il y a VRAC qui intervient depuis 4 mois maintenant au centre social, mais on a aussi développé d'autres choses, c'est des repas de quartier au centre social, en famille, donc apprendre à cuisiner en famille, des choses avec les ados, donc c'était revisiter aussi des choses, le kebab, mais comment on revoit le kebab et comment on le retravaille avec des produits sains, avec de l'ajout de légumes, des choses comme ça.
15: Attention, le kebab c'est un art.
12: Le kebab c'est un art, mais voilà. Donc on a des cours maintenant aussi mensuels de cuisine à partir du mois de septembre. Donc c'est essayer de prendre assez largement tout le travail autour de l'alimentation. Et VRAC c'est un vrai plus pour nous. Ils vont intervenir aussi pendant les vacances sur deux activités sur quartier d'été. Voilà.
15: Ouais, on avait eu l'occasion avec
12: on a participé. Salia.
16: grâce à Vrac qui a organisé son deuxième concours de cuisine. Donc on y a participé, on était quatre personnes et on a choisi comme recette la pavlova. Donc on a eu le prix de la maîtrise, s'il vous plaît. C'était un super moment très agréable à l'amicale de Tardy, exactement. Et c'est vrai qu'ils ont organisé, ils sont formidables. Vraiment, Chloé, elle est extraordinaire. Beaucoup de bienveillance alors que c'était une grosse organisation. Toujours dans la joie et la bonne humeur, on a passé un excellent moment.
15: Voilà pour l'initiative VRAC.
12: Alors VRAC, ce n'est pas simplement que de l'alimentation, c'est aussi un moment de vie. Ouais. C'est-à-dire que c'est les adhérents qui font le service, donc c'est les bénévoles. Voilà. C'est vraiment un moment où on vient passer tout l'après-midi avec, autour d'un thé, tout ça. Donc c'est une distribution, mais c'est aussi un moment super agréable.
15: Oui, Hervé.
19: Ouais, moi je voulais poursuivre, enfin pour peut-être terminer,
15: oui,
19: sur
15: va
19: la
15: devoir.
19: Démarche en tous les cas quartier impact collectif avec les groupes qui vont se mettre en place à partir de la rentrée de septembre. Ben simplement aussi pour lancer un appel à tous les habitants du quartier, parce que là il y a une bonne synergie et une bonne dynamique en tous les cas entre tous les acteurs du territoire, mais de se dire aussi que ces groupes qui vont se constituer, que ça soit à la fois sur le cadre de vie et la tranquillité, que ça soit sur la vie de quartier, sur les animations, sur le numérique, et bien que tous les habitants ont leur place en tous les cas et ils peuvent venir justement parce qu'on estime que c'est avec eux en tous les cas qu'on peut faire changer les choses pour son quartier.
15: Mais oui, bien entendu, plein de belles choses à mettre en place et à poursuivre. Merci encore à vous tous et toutes d'avoir participé à ce petit temps d'échange. On a peut-être simplement un peu survolé parfois les sujets, mais le temps imparti, c'est... se termine et rappeler en effet que nous sommes là sur le Square Tuan. Denis me fait signe qu'il se passe plein de choses là, il y a plein de choses. En effet, alors nous on est arrivé tout à l'heure pour s'installer, c'était très calme, il n'y avait quasiment personne. Et là effectivement depuis tout à l'heure les personnes arrivent, le public arrive, jeunes, moins jeunes. Des tables sont installées, on vous l'a rappelé, c'est quartier d'été. Si vous voulez en dire quelques mots et intervenir pour ce point final, Denis sur quartier d'été, qui est le deuxième, là, mercredi. Hein,
12: donc quartier d'été, deux derniers mercredis de juin, plus tous les mercredis de juillet de 16h à 19h, avec des activités variées pour mobiliser le corps et l'esprit. En fait, il y a du sport, il y a des choses, voilà. Et
15: ça, c'est
12: de la création.
15: Juste, il y a du dodgeball ouais, aujourd'hui.
12: Alors, c'est quoi, vu qu'il faisait chaud aujourd'hui, on l'a remplacé par une bataille d'eau que vous pourrez aller faire tout à l'heure si vous voulez.
15: D'accord.
12: Avec Ludic Sport, Farid Selma, avec qui on travaille depuis des années. L'idée de ce quartier d'été, c'est qu'on l'a commencé il y a longtemps parce que nous, dans le cadre du diagnostic du centre social, c'est un parc qui était souvent mal vécu avec des difficultés entre les familles, les jeunes, des choses comme ça. Et on s'est dit que c'est là peut-être qu'il fallait aller commencer à semer des graines. Et depuis 5-6 ans, on est sur le parc. Mais depuis 2-3 ans, on a pu développer ça grâce à des financements un peu plus importants et avec des activités beaucoup plus intéressantes.
15: C'est... Voilà, donc plein d'animations, plein d'ateliers, les mercredis jusqu'au 29 juillet, avec un cinéma plein air même, et ça se passe ici sur ce Square Tuan. Rémi Seux, oui.
13: Ouais, s'il me reste juste une seconde, effectivement, quartier d'été, en fait, c'est un appel à projet qui est lancé de façon annuelle par l'État pour animer les quartiers pendant l'été. Ça a été créé à la période Covid. Et en fait, comme ça s'est avéré être quelque chose de très intéressant, les structures ont fait des retours disant que c'était intéressant d'avoir des crédits un peu spécifiques pour faire de l'animation dans le quartier. Et là, on a, je trouve vraiment chouette qu'on ait pu faire cette table ronde ici, parce qu'on a vraiment presque un quartier d'été idéal avec une sorte de centre social qui fait un centre social sur l'extérieur, ouvert. Un peu comme les classes à l'extérieur en Allemagne, quoi. Et avec les différents secteurs du centre social, en fait, qui se délocalisent toutes sur l'espace public. Et c'est une chouette action et qui se déroule pendant tout l'été. Et quand on revient sur la question des moyens, alors oui, c'est des moyens qui sont, c'est possible aussi grâce à quartier d'été. En fait, c'est une action qui coûte vraiment pas cher du tout. Donc c'est pas qu'une question de moyens aussi. Bah, c'est par rapport à d'autres actions en politique de la ville. mais c'est aussi les actions des fonds un peu simples et on voit que ça répond en fait à plein de questions qu'on a posées aujourd'hui sur la question de la qualité de vie dans le quartier, les relations intergénérationnelles. Enfin voilà, on peut accueillir tout type de public, faire de l'accès aux droits. On l'a vu aussi l'année dernière. Donc voilà, très belle action.
15: Merci pour ce mot de la fin. En effet, accès aux droits et plein d'autres actions d'ailleurs et missions que vous menez au sein du centre social et autres structures aussi représentées sur le quartier, bien entendu. Très bon quartier. J'ai appris plein de choses, moi, sur ici, sur Solor-Jomaïa. Vous avez une exposition même qui relate toute l'histoire du quartier Solor d'hier et aujourd'hui par les habitants du quartier, justement. C'est assez passionnant et j'aimerais même pouvoir l'apprécier directement dans son intégralité, réalisée avec les archives municipales dans le cadre de Ville d'Arrêt d'Histoire. Vous avez un autre projet mémoire, d'ailleurs, il me semble, encore en cours. Et puis, j'ai même appris ici qui était Maurice Tuan, quand même, sur ce square qui porte son nom ici, avec cette histoire d'un centre social, quand même, comme tu le disais, Hervé, tout à l'heure, qui date de 1942. Hein, c'est donc quand même un patrimoine ici sur le quartier. Encore grand merci, on est obligé d'arrêter ici ce programme, mais pourquoi pas se donner rendez-vous prochainement pour à nouveau faire un état des lieux de l'avancement justement des choses et de la dynamique en cours sur ce quartier. Grand merci à tous, bon quartier d'été, bon été tout simplement même, et bonne suite. Salut.
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